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Planète Rap avec Fred sur Skyrock entre 20 et 21. C'était la rafleuse avec Argent Sale sur Sky. Bonne nuit à vous tous. Voici MJ maintenant. Michael Jackson avec Billie Jean. Mauvais Joe juste après. Et classique aussi. Bruno Mars arrive. Uptown Funk.

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Bad Bunny, Noé Bayol sur Skyrock et 3-0 pour les Français, 78e minute. Le match continue. La Coupe du Monde face à l'Irak. Et le son de Skyrock continue aussi avec Rambo maintenant, Rambo Goyard, BMS sur Sky. Et Tiakola nous voit découvrir juste après sur Skyrock.

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Bonne nuit à vous tous avec le son de Skyrock, c'est Urban Music Non-Stop toute la nuit en direct avec Sam Smith et Kim Petras. Vous venez d'écouter Unholy sur Skyrock, la radio des numéro 1. 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D'ici là, les numéro 1 s'enchaînent, Nono arrive, Nono La Grinta et RN Boy sur un son de RN Boy. C'est avec moi. Il y aura aussi Culture sur Skyrock avec Melly Mello. Il arrive, Culture. Nouveau son de Zola à découvrir, Kalash aussi sur Sky. Alia, Timbaland, gros classique à écouter sur Skyrock juste avant 3h.

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Première date pour The Weeknd, c'est la tournée des stades, hein. ça démarre à Lille, stade Clermont-Roi, stade de France aussi, il y aura le stade de Nice fin juillet. Les infos, les dates, skyrock.fm. The Weeknd, vous pouvez l'écouter sur Skyrock en souvenir, sur la radio des numéro 1. Bonne nuit à vous tous, 3h13 du mat, on va continuer avec tous les numéro 1 toute la nuit sur Sky. Si vous êtes au taf, si vous êtes sur les routes, on vous met bien avec le nouveau son de Taiki à découvrir maintenant. Il y a Jules aussi qui débarque, Parfum Quartier, classique de Jules, R&B aussi, et 50 Cent avec P.I.M.P. sur Skyrock. Bonne nuit à vous tous, on est en direct.

Skyrock premier sur le rap avec 50. Mais ouais, le classique de 50 qui fait plaisir. Hein. C'était PMP sur Skyrock. Bonne nuit à vous tous. On va continuer maintenant avec du son sur Sky toute la nuit. Ça se passe en direct et on continue avec Monsieur Leto, l'un des sons les plus écoutés en ce moment. Leto qui devait faire une pause dans sa carrière. Il s'est dit, tiens, pourquoi pas me poser quelques mois? Et bah, en fait, au final, pas du tout. Deux mois après, il était déjà de retour en studio et il a sorti ce son qui cartonne en France. Leto, le voici sur Sky. Pineapple, Tame Impala se prépare aussi avec Jenny Dracula, Nono La Grinta et aussi Bilouki avec Full sur Skyrock.

LK, grand garçon, c'est le nom de son nouveau projet qu'on a découvert sur Skyrock. Il est bien réveillé dans le morning de Defoul entre 6h et 9h15. Il en a profité pour annoncer une grande tournée. Tournée Skyrock dans toute la France. C'est au mois d'octobre prochain. Il y a deux stades de France aussi qui sont archi complets avec Skyrock. Début septembre, PLK que vous écoutez. Pocahontas sur Skyrock. Le point commun entre Ariana Grande et PLK, c'est qu'ils vont, qui sont tous les deux de retour avec un nouveau projet. Elle, c'est le 31 juillet. Premier extrait qu'on voit ici Ariana Grande sur Sky. C'est Urban Music Non-Stop.

Bonne nuit à vous tous avec le son de Skyrock sur Urban Music Non-Stop et le classique des US, c'était Lil Nas X. 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Bonne nuit à vous, il y a du son à écouter sur Sky. Mauvais Joe arrive. Maladie. Il y aura aussi Naïka, One Track Mind. Et je vous passerai aussi un gros classique de Justin Timberlake et la Manos.

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Pour bien se motiver à 4h04 du mat, c'était Justin Timberlake sur Sky. Bon courage à vous là si vous êtes en train de vous réveiller super tôt pour aller bosser en ce mardi matin, 4h04 du mat, sous la chaleur dans toute la France, journée encore une fois caniculaire. Faites attention, soyez prudents, c'est Corentin avec vous. Il y a du son à écouter comme d'hab, juste avant l'arrivée de D-Fool, dès 5h du mat, le morning best avec le meilleur justement du morning de D-Fool, avec peut-être aussi 17 000 balles à choper ce matin sur Sky. 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Gambit pour démarrer une nouvelle heure de son, Shakira, Burna Boy juste après, et un classique de Travis Scott aussi sur Sky.

Si, c'était d'ici, c'était Odora. On vient d'écouter Mélodrama sur Skyrock, la suite du son. C'est l'artiste qui a rempli un stade il y a quelques jours. Un stade avec Skyrock, c'était un concert de fou. C'est Monsieur Alonso qu'on écoute maintenant sur Skyrock avec 18 carats. Alonso direct avec RN Boy. Il y a Big Show et Oli aussi sur Sky pour la suite du son. Bonne nuit à vous tous. On continue, c'est tous les numéros 1 qui s'enchaînent. 4h16.

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Skyrock promet sur le rap. Quel morceau, quel instru et quel projet aussi. Caris, le retour sur Skyrock sur la radio des numéros 1. Caris, on va d'écouter Hurricane sur Sky. On va continuer avec du son hein, toute la nuit en direct jusqu'au morning best de Difool dès 5h du mat. Le meilleur du morning, les meilleurs moments à se faire tous les matins pour bien démarrer la journée entre 5h et 6h sur Sky. Juste avant le retour de Difool en direct dès 6h du mat. D'ici là, on continue avec le son de Skyrock. C'est MJ maintenant, Michael Jackson avec Billie Jean. Gims aussi arrive avec Théodora pour Spa. Et je vous passerai aussi un gros classique de 24K Golden. On écoute Moon sur Skyrock à 4h30 du mat. Bonne nuit à vous.

pour l'été. Parfait ça. Frérot des Barbudes, Diana Camora, on va l'écouter Balek sur Sky. 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Bonne chance à vous et c'est Rambo qu'on écoute maintenant.

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0: Coco sur Skyrock, bonne nuit à vous tous. Il est 5h du mat, 5h pile. Tim, est-ce que tu es prêt pour attaquer ce bon morning buzz de ce mardi matin?
1: Je suis prêt, Corentin. Bonjour à toutes, bonjour à tous. Bienvenue sur Skyrock déjà, première chose.
0: Oui, bon réveil.
1: Je vais te demander de couper la petite musique derrière toi.
0: Ok, ça y est, c'est bon.
1: Et...
2: ramenez la coupe.
0: Allez. Et ça c'est beau, tu sais qu'on a suivi le match toute la nuit sur Sky.
1: C'est exceptionnel ce qui s'est passé, je me suis réveillé, je me suis couché évidemment avant la fin du match.
0: Ouais.
1: Mais là, non mais c'est exceptionnel ce qui s'est passé.
0: Bah oui, non mais t'as pas suivi du coup.
1: Bah non mais j'ai suivi en me réveillant, je me suis dit mais attends mais le stade est inondé là.
0: C'était un truc de fou
1: et... ah, mais les gens étaient en train de sortir machin et tout, ça c'est exceptionnel.
0: Mais ça s'est passé en 30 secondes, c'est-à-dire que ça allait. Et d'un coup il y a eu une pluie de malade, un orage de ouf. Ils ont coupé le match et ça a repris une bonne heure après, tu vois donc
1: Attends Corentin, ce qui compte c'est...
0: mais évidemment. Mais oui évidemment.
1: Bah ça y est, on est en 8ème de finale
0: et... non non, 16ème.
1: 16ème, ah,
0: 16ème de finale.
1: Non mais je suis trop pressé, je te le dis.
0: Mais moi je le sens bien, je pense que dans un mois, un petit peu moins d'un mois, on sera bien. Moi, je le pense.
1: Ouais, bah j'espère que tu te trompes pas, mon grand.
0: Je lance les pronostics. Au moins une demi-finale, quoi.
1: J'ai bien peur parce que. Ouais, ok, bon.
0: Bon, bah après, c'est mon avis. Hein. En tant que footix.
1: Ouais, voilà, c'est ça le problème.
0: Voilà.
1: Bon, vas-y, bon coco, et bah merci à toi.
0: Et bah bisous, hein. Moi, je serai là demain à partir de minuit, juste après 10 full.
1: Et bah, tout à l'heure.
0: Allez, bisous.
1: Ciao. Allez, attends, juste une dernière fois.
0: Vas-y, vas-y.
2: La coupe
0: à la là, j'ai tellement envie. Tu vas pas passer Die Die de Shakira et Burna Boy là jusqu'à 6h, c'est pas prévu là.
1: Oh, c'est possible, écoute, attends je regarde. Ah bah non, c'est pas prévu.
0: Restez à l'écoute de Skyrock, vous allez pouvoir l'écouter quand même.
1: À tout moment, Vigil Dream, franchement on se le passe.
0: À tout moment.
1: À tout moment, je vais demander à Diffoul si avant les 20 on peut pas l'écouter.
0: Bah je pense que lui il est chaud, hein. Connaissant ses pronostics.

0: associations rappellent quelques règles essentielles. Laisser de l'eau fraîche à disposition, éviter les promenades aux heures les plus chaudes et ne jamais laisser un animal dans une voiture.
1: Et faire attention à leurs pattes quand on marche sur les trottoirs. Faut marcher
0: oui,
1: à l'ombre.
0: Aussi, ouais.
1: Parce que c'est chaud par terre.
0: Attention aux animaux.
1: Oui.
0: Le procès s'est ouvert hier à Gap, un ancien prof de français jugé pour des viols et agressions sexuelles sur 10 collégiennes. L'accusé, 40 ans, comparaît libre sous contrôle judiciaire devant la cour criminelle des Hautes-Alpes. Les faits remontent aux années 2010. L'enseignant entretenait un rapport dominant-dominé à la façon 50 nuances de Grey. Plusieurs de ses victimes ont ensuite présenté des symptômes d'anorexie ou encore de dépression. Il encourt jusqu'à 20 ans de réclusion. Et puis c'est en pleurs qu'il a jeté l'éponge. Le premier ministre britannique quitte le 10 Downing Street. Keir Starmer était sous pression depuis des mois et a annoncé donc hier sa démission. Son rival travailliste Andy Burman va candidater à sa succession. Il est surnommé par ses partisans le roi du Nord, the king of the North.
1: Ouais, parce qu'il est de Manchester.
0: Ouais.
1: Ouais, du sport maintenant, la Coupe du Monde, c'est bien.
0: Et c'est fait pour nos Bleus, qualifiés pour les 16e de finale de cette Coupe du Monde. Match très long, hein. Les plus courageux l'ont regardé jusqu'au bout, jusqu'à 3h du matin, puisqu'il y a eu une interruption en raison de l'orage dans la région de Philadelphie. On en parlait hier, hein. La loi américaine est très stricte en la matière. Donc voilà, tout le monde a dû quitter le stade et les Bleus sont restés au vestiaire en attendant sagement de revenir sur la pelouse. Doublé signé Mbappé, but de Dembélé. Le natif de Bondy fêtait sa 100e sélection. Bah, il en a collé deux, ça fait 16 en tout en Coupe du Monde. Et il n'est plus qu'à deux longueurs de Messi, qui détient le record absolu. L'Argentin qui a augmenté sa marque hier, puisqu'il a inscrit un doublé contre l'Autriche. La Norvège, que les Bleus affronteront vendredi, s'est imposée 3-2 contre le Sénégal, avec encore un Haaland très puissant. Et l'Algérie s'impose contre la Jordanie, on vient de le dire, 2-1.
1: Oui, bravo les Algériens, bravo les Français. Et ça va être, ils vont se tirer la bourre, Messi et Mbappé.
0: Ah, ça va être un duel à distance.
1: Hein. Et il y a Haaland aussi.
2: Et oui, Haaland qui a 4 buts aussi.
1: C'est les matchs des matchs, ça.
2: Ouais.
1: Le point sur le top tendance. Tous les matins, on découvre de quoi on parle sur les réseaux. De quoi on parle ce matin sur les réseaux en France.
0: Et forcément, de la victoire des Bleus, 3-0, après cette longue interruption à cause des orages. À la place numéro 1, qu'est-ce qu'on en dit? Non mais c'est quoi cette organisation horrible? Il va bientôt falloir prendre des vacances pour regarder un match de foot, tellement c'est long. Oui. J'ai la gueule de travers ce matin, là. Je pense que je vais poser un petit congé maladie. Ou encore, encore une fois, Mbappé est absolument impérial. La Coupe du Monde, c'est vraiment sa compétition.
1: Pour l'instant, tout va bien. On est en 16e, on fait le point sur le top tendance et on regarde ce qui se passe à la place numéro 2 sur les réseaux.
0: Et on en parlait hier matin, Jérémy Doku, le joueur belge, a bien quitté la sélection pour rejoindre sa femme qui a accouché d'un petit garçon. En même temps, la Belgique, elle est éclatée cette année, il a bien fait de se tirer. Félicitations à eux, mais ils savent bien que sa femme allait accoucher à ce moment-là, il aurait peut-être pu laisser sa place à un autre joueur. Ou encore par contre,
1: demander à l'enfant de venir plus tard.
0: Ou plutôt, ouais.
1: Ouais.
0: Ou encore, par contre, c'est abusé que la journaliste qui disait qu'elle comprenait sa décision soit suspendue de l'antenne.
1: Ah, c'est France de l'équipe TV, notre nouvelle idole. L'autre qui a pété un plomb, elle a pris un coup de chaud, France. Elle est toujours pas à l'antenne, elle n'y était pas hier.
2: Ah non. Non, jusqu'à la fin de la saison.
1: Ah ouais, fini la Coupe
2: du
1: Monde.
2: C'est fini pour elle.
1: Bah voilà, elle peut faire un bébé, elle.
2: Exactement.
1: Bon, numéro 3 maintenant dans le top tendance.
0: Eh ben ouais, vous allez voir ce que Marine Tondelier a à vous conseiller en cette période de chaleur. Marine Tondelier, c'est la chef des écologiste, candidate à l'élection présidentielle. Écoutez ce qu'elle vous conseille. Tiens, si vous
3: à titre personnel, vous utilisez la clim dans votre bureau ou dans votre
4: voiture? Alors, je peux vous dire que non.
3: Oui.
4: Donc, on fait les draps mouillés sur les ventilateurs.
1: Oh, toi aussi, tu veux t'électrocuter comme Carriole. Elle a la même méthode que toi, Madame Tondelier, Carriole. Elle met un drap mouillé sur le ventilateur.
4: T'as vu ?
1: Voilà.
0: C'est d'ailleurs ce que disent les internautes. Si vous êtes fan de Claude François, c'est le meilleur moyen pour le rejoindre.
1: François, un vieux chanteur qui s'était électrocuté dans sa baignoire.
0: Dans sa baignoire, ouais.
2: Changeant son
0: franchement, oui. J'ai essayé et c'est pas une idée si bête.
1: C'est vrai.
0: Ou encore, la meuf est tellement une mytho qu'elle est obligée d'inventer des histoires pour ne pas avouer qu'elle a la clim chez elle.
1: Oh non, moi je pense qu'elle n'a pas la clim chez elle et qu'elle le fait vraiment.
0: Ouais, je pense que.
1: Elle croit à son truc.
2: Il faut pas le faire.
1: C'est quoi son prénom, Martine ?
0: Marine.
1: Ah, Marine Tondelier, très bien.
0: Ouais. Marine Tondelier, ouais.
1: Parfait. Merci Rémi pour les infos et notre petit point sur ce qui se passe sur les réseaux. Il est 7h09. C'est qui votre relou du jour? Allez, on va faire ça ce matin. Vous nous envoyez vos messages au 06 86 101 101. On vous offrira vos Ray-Ban Meta en plus ce matin. Vous serez dans le tirage au sort. Si vous nous envoyez vos messages, vous avez tous un relou. Alors, les femelles dauphins se transmettent une liste des mâles relous à éviter. Voilà, tiens. Elle a dit Rémi des infos parce qu'il est en string ce matin. Les mâles relous à éviter. Ouais, parce qu'en fait les mâles dauphins, c'est des forceurs. Ils attaquent en meute.
2: Ah ouais.
1: Ils repèrent une femelle et ils se mettent sur elle et ils la suivent jusqu'à ce qu'elles acceptent. Enfin, les femelles qu'ils ont choisies. Ils mordent, ils frappent, ils chargent la femelle.

0: Et ils la poursuivent jusqu'à tenter de l'intimider pour la séduire. Bon, ça marche pas forcément, donc les femelles dauphins qui sont pas connes, elles ont décidé de se transmettre la liste des mâles relous. Lui, par exemple, c'est un relou. Voilà, un relou.
1: Ouais.
0: Rémi en string, elle a dit encore.
2: Et oui,
1: elle est mal relou.
0: Donc elles communiquent avec des signaux sonores pour développer leur stratégie d'évitement, comme disent les scientifiques. Et donc ça m'a donné une petite envie ce matin de parler de vos relous à vous. Des relous dans tous les domaines, en amour, au boulot, enfin en famille. Vous nous racontez tout ça, vous avez un relou du jour. Cariole, tu avais un témoignage à nous faire. Dans un instant, tu vas nous dire qui est ton relou du jour. C'est qui, Sam, ton relou du jour?
2: Un peu toi.
0: Pourquoi?
2: Parce que tu te plains de la chaleur tout le temps.
0: Ouais, ah oui, il fait chaud.
2: Mais là, t'es là. Ah, j'ai mal dormi.
0: J'ai mal dormi.
2: Ah, il fait trop chaud.
0: Il fait trop chaud.
2: La clim est froide.
0: Bah oui, la clim ça suffit pas. Mais
2: c'est pas possible, c'est pas survivable.
1: Bah c'est pas bon pour le réchauffement climatique.
0: Je suis français, j'ai le droit de me plaindre. Les Français, on est quand même le peuple qui se plaint le plus au monde. Et moi,
2: je me plains de toi.
0: Ce matin, vous avez le droit, Sam.
2: Merci
0: beaucoup. Voilà, moi, est-ce que je te critique parce que tu es une pollution visuelle? Non, bon, bah alors.
2: Il a été vexé.
0: Tu vois?
2: Il est vexouille.
0: Bah oui, je critique pas, moi, je suis tolérant.
1: Bien sûr.
0: Vous avez un relou du jour, c'est qui le relou du jour pour toi?
3: Moi, c'est Sam parce qu'il est aigri tout le temps.
0: C'est vrai, t'es aigri.
3: Ouais.
0: Sam, il parle avec un smiley à l'envers parfois.
3: Ouais.
0: Avec sa bouche.
2: Ouais, mais je suis moi.
0: Oui, tu
2: suis.
0: On t'aime comme,
2: moi.
0: On t'aime ça, comme ouais. Tu es. Bon, vos relous à vous, dans votre vie à vous, vous nous racontez tout ça. Nous, on va vous appeler là maintenant. C'est l'heure de vous offrir 1 500 €. Il y a 1 500 euros à gagner tous les matins. D'ailleurs, on fait un gros, gros bisou à Laurine qui a gagné hier matin. Laurine du 51.
3: Oui.
0: Elle a gagné 1 500 balles. C'est facile pour gagner. On vous appelle, vous répondez Skyrock et c'est dans la poche. Allez, on y va.
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0: 1 500 euros à gagner. Vous gagnez 1 500 euros maintenant, là, tout de suite. Et on va continuer notre Tour de France. On était dans le 51 hier matin. Et là, on va aller faire un tour dans la région Rhône-Alpes déjà, tiens.
1: Ah, allez.
0: Dans la région Rhône-Alpes. Et on va dans le 73. Vous nous écoutez dans le 73. Vous êtes la famille Platel. Il faut vite, vite, vite répondre au téléphone, les Platel. Il y a 1 500 euros pour vous. Virginie Platel. Allô, allô.
5: C'est bien Virginie Platel.
0: C'est bien Virginie Platel.
5: Je ne suis pas disponible pour le moment. Veuillez laisser un message et je vous rappellerai au plus vite. Merci.
0: T'as une jolie voix, Virginie. C'est dommage.
2: T'avais une belle voix,
0: T'avais une belle voix. La voix, elle aurait dit Skyrock. Elle aurait été encore plus belle.
3: Oui.
0: Et ton compte en banque aussi. Désolé pour Virginie Platel. On est dans le 73. Allez, on y reste. On va peut-être aller chez vous, là. On file, donc toujours en Savoie, chez la famille Verdoya.
6: Allô.
0: Allez,
6: allô.
0: Allô, madame Verdoya.
6: Oui, bonjour.
0: Bonjour. C'est Morgane, c'est ça?
6: Oui, c'est Morgane.
0: Bonjour Morgane. Elle va faire un test là, parce qu'à mon avis, Morgane, je le sens bien. Si je te demande quelle est ta radio préférée, tu me dis quoi?
6: C'est Skyrock, bien sûr.
0: Eh bah bravo Morgane.
2: Ouais,
0: tu gagnes 1 500 euros ce matin.
2: Bravo Morgane.
0: Eh oui, tu dis avec un sourire comme ça, c'est pour toi les 1 500 euros. Bravo.
6: Ah, trop bien.
0: 1 500 balles qu'on va t'envoyer à la maison. T'habites où dans le 73?
6: J'habite à Aix-les-Bains.
0: À Aix-les-Bains, eh bien à Aix-les-Bains, c'est joli Aix-les-Bains en plus.
3: Ouais.
0: On va t'envoyer 1 500 balles Morgane pour
6: c'est
0: en faire
6: incroyable.
0: Quoi c'est ça, c'est Skyrock, tu sais. Tout le monde se dit, ça arrive qu'aux autres. Bah un jour, ça t'arrive. C'est ce matin.
6: Eh ben ouais, c'est fou, ça fait tellement longtemps que je vous écoute, je suis trop contente.
0: En plus, une fidèle, ça fait plaisir.
3: Ouais, ça fait plaisir.
0: Vous entendez les nouveaux qui vont brancher sur Skyrock? Un jour, on vous appellera, vous aussi. Ça fait, ça fait plaisir. Tu vas te faire quoi pour avec tes 1 500 euros pour te faire plaisir?
6: Eh ben, bonne question, les vacances cet été probablement.
0: Ouais, c'est bien ça.
3: C'est bien, ouais.
0: Tu sais déjà où tu vas aller, ouais?
6: Non, je sais pas, en Bretagne, voir ma famille.
0: Bien.
3: J'allais te proposer la Bretagne.
2: Très, très bien, ça. C'est bien,
3: ouais,
2: bon choix.
3: Fait frais, c'est beau, c'est mon rêve.
0: Fait frais aujourd'hui, moyen quand même.
3: Aujourd'hui, moyen.
0: Mais c'est vrai qu'en général, on est bien.
6: Aujourd'hui, moyen, c'est vrai.
0: Eh ben, bravo Morgane. Je t'ai pas demandé ce que tu faisais dans la vie, quel âge t'avais, présente-toi un peu.
6: J'ai 34 ans, je travaille dans une distillerie, je vends du Genépi.
0: D'accord.
3: Ah, du Genépi.
0: C'est l'alcool de pain de Savoie.
3: Ouais, qu'est-ce que j'en ai bu du Genépi.
6: Oui, c'est de l'alcool de plante, ouais.
0: Tu sais que si t'es payé, c'est grâce à Cariole, tellement elle en a bu, elle a lancé la consommation du Genépi.
3: Les pistes noires, tout droit avec le Genépi.
6: Ouais, c'est exactement ça. Ouais, on travaille mieux l'hiver, effectivement.
0: Oui, c'est pas trop la saison du Genépi. Mais enfin, c'est super d'avoir une fabricante de Genépi, tu es la première à laquelle je parle.
3: Ouais, c'est vrai.
0: Bon, et t'as gagné tes 1 500 euros.
6: Moi, je ne fabrique pas, mais je le vends.
0: Bravo à toi, en tout cas, Morgane. On t'envoie 1 500 euros à Aix-les-Bains. On te fait plein de gros bisous.
6: Merci beaucoup.
0: Et une belle journée à toi.
2: Salut.
0: Et restez bien là, parce qu'on recommence dans moins d'une heure. Vous aussi, vous répondez Skyrock le morning, et c'est 1 500 euros pour vous.
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0: Et mauvais Joe tout de suite sur Skyrock, c'est pilé. Juste avant vos relous, ah ouais, on parle de vos relous là. Vous pouvez tout nous dire ce matin. Quel est votre relou du jour sur Skyrock?

0: Venez sur Skyrock. C'est qui votre relou du jour sur Sky? Vous nous dites tout juste avant d'écouter Dracula sur Sky. 01 53 40 30 20. Vous pouvez nous appeler. Vous nous parlez de vos relous. Et j'ai le mec relou pour les femmes et la femme relou pour les hommes. Qui est l'homme relou pour les femmes en général? Vous dites quoi, les femmes? Quand
1: son conjoint?
0: Oui, alors non, c'est non. Un type d'homme.
1: Ah!
2: Les dragueurs?
0: Un type d'homme. Les dragueurs, non, c'est pas les dragueurs. Mmh. C'est quoi le type d'homme que les femmes détestent?
2: Les alcoolos.
0: Les alcooliques, non, c'est pas dans mon top 3.
3: Il y a les gros beaufs.
0: Les gros beaufs, c'est pas dans mon top 3.
2: Les machos.
0: 3. Les machos, c'est. C'est pas dans mon top 3.
1: Les dragueurs lourds.
0: Les dragueurs lourds non plus.
2: Les radins.
0: Ah putain, je vais vous piéger. Les radins, oui, c'est numéro 2.
1: Ah bah ouais.
2: Ah, c'est pas le numéro 1.
0: Mais c'est pas le numéro 1.
4: Et non.
2: Les sales.
0: Tiens, on a Lynn qui est en ligne avec nous. Les sales. Quelque part, oui. Quelque part, oui, mais c'est plus large que ça. On a Lynn qui est avec nous en direct ce matin. Salut, Lynn.
5: Salut.
0: Salut.
2: Salut, Lynn.
0: Bienvenue. T'es à Quiberon, toi, Bretagne.
1: Oui, oh, Quiberon.
3: Il y a presque
2: vrai là-bas, non?
4: C'est chez moi, ça.
0: C'est chez Sam. Eh oui. T'es contente?
3: C'est beau là-bas.
2: J'aime bien.
0: Tu habites dans le même endroit que Sam, la star du morning de Skyrock.
3: Eh ouais,
2: j'adore.
5: Eh oui, j'adore. Le meilleur endroit sur Terre.
2: C'est... Alors, t'habites à Quiberon ou à Saint-Pierre-Quiberon?
5: Non, Quiberon.
2: Oh, ok.
0: Quiberon, le vrai Quiberon.
3: T'es une vraie, quoi.
0: Alors, c'est qui ton relou à toi, d'ailleurs? Tiens, on va voir si ça rentre dans le...
5: Ma voisine.
0: Ah, c'est ta relou. Pourquoi c'est une relou, ta voisine?
5: Ma voisine, c'est Ratatouille. Toutes les nuits, elle va dans le local à poubelle. Mmh. Elle va dans le conteneur à poubelle. Elle nettoie le conteneur à poubelle. Elle fout un bordel toutes les nuits. Après, elle trimballe ses poubelles pour les foutre dans l'immeuble d'à côté. Oui. Et voilà, c'est ça.
0: C'est une relou dingote, en fait, non?
5: Voilà, c'est ça.
0: Ouais, mais tu lui as demandé un jour, t'es allé là-bas, tu lui as dit, mais pourquoi vous faites ça? Pourquoi vous nettoyez le local à poubelle en plein milieu de la nuit?
5: Bah ouais, elle m'a dit parce que c'est sale, voilà.
0: D'accord.
5: Mais toutes les nuits, elle recommence. Je lui ai dit, bah, vous pouvez faire moins de bruit. Elle recommence toutes les nuits.
0: D'accord, on l'accepte, elle fait bien partie des relous. On le rajoute juste relou, astérix, dingote.
3: Voilà.
0: La dingote du jour. Et les mecs relous, pour toi, c'est quoi un mec relou?
5: Mon ex, par exemple.
0: Voilà, alors tiens, pareil, vas-y, dis-nous pourquoi ton ex.
5: Bah, mon ex, pendant trop d'années, même quand je venais d'accoucher, il était venu pleurer à ma fenêtre pour que je le récupère.
1: Ah, ouais.
0: Il était relou après.
3: Ah, il a fait comme les chanteurs tragédie, il venait en bas de ta fenêtre, il chantait.
5: Ouais, c'est ça.
3: Tu te rappelles pas le clip, il venait en bas de la fenêtre de la meuf, il chantait.
5: Et oui, oh, là, ouais, carrément.
0: Bon, c'est pas le relou pour les femmes. Les femmes, quand on leur parle du type d'homme qu'elles détestent, elles répondent la loque en numéro 1.
1: Ah, celui qui fout rien de la journée.
0: Ouais, c'est pour ça que t'étais pas loin, Guigui, en disant hygiène douteuse. Parce que ça fait partie du truc. Donc, le mec mou, qui fait rien de sa journée, qui se laisse aller, qui a une hygiène douteuse, le mec cumule quand même. Hein, c'est le combo total. Donc, numéro 1, c'est la loque. Numéro 2, c'est le radin. Le mec qui met pas de chauffage quand il fait froid. Qui n'invite jamais personne au resto, ni même sa meuf, ni même pour boire un verre, enfin le radin.
1: Le radin.
0: Tu voulais témoigner, Cariole?
1: Ouais, je voulais témoigner, ouais.
3: Vas-y, ouais.
0: Vas-y, témoigne.
1: Vous vous rappelez que je vous avais dit qu'il allait faire une commande sur Temu pour acheter plein d'habits pour cet été?
0: Oui.
1: Et il m'a dit qu'il m'achèterait des débardeurs, des pantalons en lin, qu'on essayerait, quoi.
0: Ouais.
1: Donc je me suis dit, bon, bah. C'est gentil, tu vois, ça part du bon intention. Et je me suis dit, bon, bah, je vais pas m'acheter d'habits pour cet été, je suis tranquille. Mmh. Là, il est parti ce week-end à Autun voir sa mère. Attends. Et ils ont fait du shopping tous les deux.
0: Ouais.
1: Et ils ont été à Gémeaux et il s'est acheté une dizaine de t-shirts.
3: Et toi?
1: Et tu crois qu'il m'aurait pris un truc?
0: Rien.
1: Il m'a rien pris. Non, sur la tête de Wham, il m'a rien pris.
3: Sur la tête de
1: Wham. Sur la tête de Wham.
0: Mais attends, il t'a acheté plein de trucs sur Temu, tu te plains de quoi?
1: Mais il a rien acheté sur Temu.
3: Mais non, il est parti faire les courses avec sa mère, gros.
1: Donc là, il faut que je m'achète mes habits d'été maintenant toute seule.
0: Ah, sinon, tu vas sans rien, tu sais, avec le temps qu'il fait maintenant.
1: J'y vais sans rien, mais c'est abusé quand même. Tu t'achètes 10 t-shirts, t'en prends pour ta copine, non?
0: Oui, en général.
3: Il est égoïste un peu.
1: Ah ouais, tu trouves?
2: Encore une belle analyse.
0: Donc le radin, c'est le numéro 2 des types d'hommes que les femmes détestent. Et le numéro 3, le toutou, le mec qui dit amen à tout, qui vous suit partout, qui obéit au doigt à l'œil. Ah, vous aimez les garçons avec un peu de caractère.
1: Ah,
3: un peu
1: clair.
3: De résistance.
1: Ouais, ouais,
0: oui,
1: clair.
0: Oui.
1: Ouais,
0: ouais. Bon, voilà pour les relous du jour sur Skyrock. On te fait de gros bisous, Lynn. On t'envoie ton pack. Oh, je t'envoie un pack. Allez,
2: allez.
0: Pack morning. Il y en a un à gagner dans un instant. Et on découvrira. Ah, bah oui, il y en a eu pour nous, les hommes, là. On découvrira le type de femme que les hommes détestent. Allez, on fait ça dans le morning sur Skyrock. Et on écoute Tame Impala et Jenny. C'est Dracula sur Sky.

0: Allez, Ren Boy arrive. Elle voulait, il arrive dans un instant après les infos de 7h30. Ah bien, grand classique. 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C'est The Weeknd. Ah, ça c'est bien ça. 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
1: Exactement.
0: Pour The Weeknd, concert Skyrock du mois de juillet. Ça va être beau, ça va être chaud, ça va transpirer, ça va danser.
1: Ah ouais, c'est bon.
0: C'est un spectacle de ouf, The Weeknd avec Skyrock, Can't Feel My Face. Et puis, en direct avec nous, on va parler des galériens du jour. On viendra en relou du jour parce que vous avez plein de messages à passer. Vous pouvez aller balancer vos relous aujourd'hui. C'est pratique le morning. Vous vous exprimez en direct, vous débarquez en direct sur Skyrock, c'est super. Et avant ça, on va peut-être avoir quelqu'un. Est-ce qu'elle est en ligne avec nous? Quelqu'un qui voulait protester à la suite d'un témoignage qu'on a eu sur Skyrock en direct. Vous entendez quelqu'un qui témoigne, qui parle de vous? Vous pouvez témoigner en direct. Vous pouvez nous appeler et protester. Oui, t'as compris, Cariole?
2: Attends, je suis en train d'imaginer que c'est pas ça.
0: Si. C'est Romano qui vient réagir à la suite de ton témoignage.
2: Ah bon?
1: Il est scandalisé.
2: Ouais. Bah, on va demander l'avis des auditeurs.
0: Il est dans sa voiture, il nous écoutait ce matin. On le retrouvera tout à l'heure en direct pour les conseils pas chers. Il nous écoutait, il a entendu ton témoignage sur le fait qu'il soit radin et il voulait démentir ce matin.
2: Avec plaisir.
0: Démentir parce qu'il n'est pas radin.
2: Non, pas du tout. C'est un homme généreux qui pense à moi souvent, hein, régulièrement.
0: Bah ouais. On va avoir des nouvelles de ta commande d'habits pour l'été, ta commande Temu.
2: Mais il l'a pas faite, je te dis.
0: Bah écoute, on a des révélations à faire.
2: T'as une surprise pour moi?
0: On s'en occupe. C'est une surprise dans un instant.
2: Est-ce que je vais avoir mon t-shirt Temu pour cet été?
0: Il est là, Romano? Allô, Romano?
3: Ah ah, surprise.
2: Mais déjà, qu'est-ce que tu fous dehors à cette heure-là?
3: Ouais. J'ai été vendre des tables à un mec du bon coin.
2: tu vois. Non mais c'est triste. Hein.
0: C'est triste.
2: D'en arriver là à 7h30, s'il te plaît.
0: 7h26, même précisément.
3: Non, je les ai vendus à 7h.
0: À 7h du matin, t'étais dans la rue pour aller livrer des tables que t'as vendues sur le bon coin.
2: Mais bravo. Pas loin.
3: Livrer, non, le mec est venu les chercher, je suis pas non plus livreur. Ah.
0: Bon, tu voulais démentir les dires de Cariole parce qu'on doit dire la vérité dans le morning.
3: Non, mais alors déjà, les t-shirts, c'était pas prévu ce week-end. Je me suis acheté des t-shirts. Déjà, c'est pas CGMO, c'est Intersport, parce qu'il y avait de 30 à 50% de réduction.
0: Ah. Donc tu voulais démentir, Cariole a menti. Tu t'es acheté plein de t-shirts, mais c'était pas chez Gémeaux.
3: Temu aussi, Temu, j'ai fait une commande.
0: Ah, ça va.
3: Mais effectivement, j'ai rien commandé pour Cariole parce que j'ai commandé des bouées.
2: Des bouées pourquoi?
0: Bah pour toi.
3: Pour mettre ton cul dedans.
2: D'accord.
0: Eh ben tu vois, tu l'auras ton cadeau, Cariole.
2: Bah, c'est sympa, surtout que je me baigne pas l'été, moi.
0: Ouais, mais tu vas t'habiller en bouée, ça va être super. Bon, bah merci en tout cas d'avoir démenti, Romano.
2: Bah il a pas démenti du coup, en fait. Si. Il vient de te dire qu'il s'était acheté des t-shirts pour lui tout seul, c'est tout.
0: Ouais, mais qu'il t'avait acheté des bouées.
3: Et alors, quand tu vas t'acheter des habits de trucs de meuf, tu m'achètes pas une robe?
0: Bah tu devrais.
2: Ouais, c'est clair.
0: Voilà, si t'étais paradine, si t'étais généreuse, tu devrais lui acheter une robe. Merci, Romano, de rétablir la vérité. On te retrouve tout à l'heure pour les conseils pas chers. Avant 9h15. Très bien, ben oui, je vois que tu nous écoutes ce matin.
3: J'écoute.
0: Bon, on va parler des galériens du jour là tout de suite avec une petite question. Les galériens du jour, c'est les équipes de M6 qui ont galéré pour combler pendant 2 heures.
1: La grosse mi-temps.
0: Ah ouais, parce qu'il y a eu une interruption de match, on vous le disait, à cause des orages, tout ça. Donc c'était la galère sur M6. Dans un instant, on fera un petit débrief. Et on va parler du match de l'équipe de France contre l'Irak. On a gagné 3-0. Il a commencé à 23h hier soir. Mais à quelle heure a-t-il fini exactement? À cause des orages, donc ça démarre à 23h. À quelle heure a-t-il fini ce match? Il me faut l'heure précise.
1: À la minute près.
0: Voilà, on prendra celui ou celle qui aura la réponse la plus proche. En tout cas, si vous avez regardé, on vous souhaite bon courage. Ce matin, vous êtes un petit peu fatigué, avoir les yeux gonflés. Mais vous savez à quelle heure c'est fini le match exactement. Vous nous envoyez vos messages tout de suite avec votre appli Skyrock au 41759. Vous gagnez votre pack morning, le magnifique pack morning avec le gros sac de sport Skyrock et tous les objets Skyrock à l'intérieur. C'est pour vous et peut-être même les Ray-Ban Meta à gagner. Donc tentez le coup. Laissez bien vos numéros, appelez Skyrock au 41759. Dans un instant, les galériens du jour, ils arrivent sur Sky. Il est 7h29.
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0: et dans deux jours, trois jours, J-3, il y a 17 000 euros à gagner.
1: Ça, c'est bon.
0: Une semaine à 17 000 balles dans le morning sur Skyrock. Un bon réveil à vous. Vous pourrez vous acheter des clims, partir en vacances.
2: Ouais.
0: On proposait hier l'Antarctique, c'est pas mal.
3: Ah, j'adore.
0: Pas mal. La semaine dernière, on avait proposé la Laponie, c'est pas mal non plus.
3: L'Alaska,
0: c'est bien l'Alaska aussi.
1: Le pôle Nord aussi.
0: Pôle Nord, sympa comme tout. Bon, en tout cas, vous souhaite une belle journée. Vous allez gagner 1500 euros. C'est déjà fait d'ailleurs pour les 1500 euros. Ça veut pas dire que ça va pas retomber. Dans une demi-heure, on recommence. On était chez Morgane à Chambéry.
3: Ouais.
0: Répondez bien au téléphone, répondez bien à Skyrock le morning.
3: À Aix-les-Bains, exactement.
0: Vous gagnez de l'argent. Oui, Aix-les-Bains, exactement, c'est vrai. Dans le 73, juste à côté de Chambéry, elle a gagné à Aix. Bisous, Morgane. Ça vous arrivera à vous aussi, peut-être dans une demi-heure. Erin Boy arrive avec Elle voulait The Weeknd, un gros son de The Weeknd. Qui a le nouveau Mauvais Joe aussi qu'on va se mettre avant 8h du matin. Et puis, Max en direct pour les galériens du jour. Bonjour Max, comment ça va?
4: Ça va et vous l'équipe?
0: Ça va super Max.
1: Salut Max. Salut, Max.
0: T'as 33 ans Max, t'es dans le 59. Il fait combien dans le 59 ce matin?
4: Ce matin 23, ça va, on est encore à la fraîche. Ça va, ça
0: ouais,
4: va.
0: Ouais, ça
1: 23,
0: va.
1: C'est chaud quand même.
0: Ça va, bah nous c'est en train de monter, on était à 24 tout à l'heure, on est à 26 maintenant. Donc c'est,
1: ouais.
3: Ah bah je te garantis que je le sens dans le dos là.
4: Et merci Pierre Chazal.
0: Merci. Oh, c'est mignon ça. Alors, Max, tu as la bonne réponse. Le match de l'équipe de France a commencé à 23h. On a suivi ça hier soir dans la radio libre. Mais à quelle heure a-t-il fini à cause des orages? Parce que ça a été repoussé.
4: 2h48.
1: Ah oui.
0: Précise. 2h48, c'était la fin du match et la France avait gagné 3-0. Ouais. Et toi, tu gagnes le pack morning ce matin. Bravo, Max.
4: Merci beaucoup.
0: Bien joué. Rien. Félicitations.
4: Et on peut pas avoir un maillot de l'équipe de France aussi avec ça, là, quand même.
0: Ah, écoute.
1: C'est en rupture de stock, on aurait adoré sinon.
0: Je vais. Bah, Guigui, t'enlèves le tien.
1: Ouais, mais je vais être tout
0: cool,
1: nu.
0: Hein. Ouais, c'est vrai, il y a le sac de sport, on aurait pu mettre le maillot des Bleus. On va t'envoyer celui de Guigui. Je sais pas, tu mesures combien, Max?
4: 1m80.
0: 1m80, ça te servira de robe.
1: Exactement, ouais, il va être
0: voilà,
1: un peu long.
0: Parce que Guy fait 2 mètres, donc on va t'envoyer. T'envoies le pack morning, il est pour toi. Et peut-être les Ray-Ban Meta, puisque tu seras dans le tirage au sort. Les Ray-Ban Meta à gagner tout à l'heure. Bravo Max, félicitations.
1: Bien, Max,
0: ouais.
4: Merci beaucoup.
0: Et
4: en
0: dans
4: tout
0: un
4: cas,
0: instant,
4: cool.
0: Ils ont galéré sur M6 hier.
3: Ah moi, bah tu m'étonnes, il faut combler. Hein.
0: Je sais pas, j'ai pas vu, moi j'ai regardé sur Bein, ils ont galéré aussi.
3: Ah bah ouais.
0: Ils mettaient des reportages, ils faisaient des duplex, tout ça. Bon, la nuit d'M6, c'est dans un instant sur Skyrock. Préparez-vous. Et après, les infos de Rémi, on reparle de tout ça. Et on reviendra, si vous venez juste de vous brancher sur Skyrock, à vos relous. C'est qui vos relous? Vous pouvez tout balancer. Vous avez un relou, vous nous envoyez vos messages. Et on en reparle avec vous. Tiens, les WhatsApp, par exemple, au 06 86 101 101. Allez, Rémi, quel temps fait-il aujourd'hui? Bon, il fait beau, il fait chaud.
5: C'est ça, voilà.
0: C'était la météo, mais
5: très bien résumé.
0: Ça donne quoi?
5: Peut-être quelques brumes matinales qui se dissipent près de l'Aquitaine et vers le golfe du Lion. Des orages peut-être un peu soutenus aussi, attendus en fin de journée sur les Alpes du Sud. Des averses aussi dans le Nord-Ouest, mais partout ailleurs, en effet, c'est plein soleil. 54 départements en alerte rouge, ce midi 35 en orange. C'est évidemment un record. Les températures relevées par Météo France. 17 à Aurillac, mais visiblement, on nous a dit que la station était mal placée. Mais bon, ça, je n'y peux rien, c'est ce que Météo France nous dit. 20 du côté de Brest, 21 à Besançon et à Vannes, 22 du côté de Lille, 23 à Biarritz ou encore à Lyon et à Toulouse et à Clermont-Ferrand, 25 du côté de Paris, de Bordeaux ou encore de Rouen, pareil à Nice, à Strasbourg, 26 à Rennes, 27 à Marignane et à Nantes. Et cet après-midi, ça grimpe, évidemment, 31 sur les Alpes-Maritimes, 32 dans l'Hérault, 33 près des frontières du Nord, 34 en Corse, 35 dans la Loire, 36 en Alsace, 37 dans les Bouches-du-Rhône en Bourgogne et sur la côte basque, 38 en vallée du Rhône et dans les côtes d'Armor, 39 en région parisienne, 40 en Normandie et sur la Haute-Garonne, 41 sur le massif central et sur le bassin Quitain, 43 dans les Deux-Sèvres, à Niort donc, 44 en Charente, du côté d'Angoulême. La pollution, c'est mauvais, les indices entre 3 et 6.
0: Eh bien, bon courage les Charentais. Le point sur l'actu, on va tout savoir là tout de suite. L'actu, le sport, l'équipe de France, l'équipe d'Algérie et tout le reste.
5: La vigilance rouge qui gagne du terrain et s'étend donc à la Normandie, 54 départements concernés dès ce midi, 35 en orange, plus de 290 records battus hier, dont 72 records absolus, la barre des 43,3 degrés dépassée dans le Cher, 42 dans la Vienne, les Landes et en Gironde. Les ventes de ventilateurs ont explosé 300% et les enseignes sont en rupture de stock. 1352 écoles et collèges sont restées fermées hier, ce sera le cas aussi aujourd'hui. Plus de 4000 établissements ont aménagé leurs horaires. Les examens sont maintenus le matin si vous êtes concerné. Par contre, les épreuves de l'après-midi, bien, c'est du cas par cas. Voilà, une nouvelle cellule interministérielle de crise reprise est prévue aujourd'hui. Le rapport d'inspection sur l'affaire Liana qui a été remis hier, le meurtrier présumé Jérôme Barella a été visé par une plainte depuis l'été dernier. Les conclusions du rapport confirment que cette plainte n'a pas été traitée comme une procédure prioritaire ni par les gendarmes ni par le parquet. Sébastien Lecornu parle d'une succession d'erreurs, de négligences et de mauvaises décisions. Gérald Darmanin annonce une enquête qui vise un substitut du procureur d'Auch. Laurent Nunez lui a demandé la mutation de deux gendarmes. Nouvel examen du projet de loi concernant la fin de vie à l'Assemblée. Les députés planchent dessus depuis hier. Le texte a déjà été validé à deux reprises, mais il doit être approuvé trois fois avant le vote définitif du 15 juillet. Il vise à créer un droit à mourir pour les patients atteints d'une maladie incurable. Plusieurs points font encore débat. Le choix entre l'auto-administration de la substance létale ou l'intervention d'un tiers. Un vote solennel est prévu le 30 juin.
0: Et du sport, évidemment, et la Coupe du Monde.
5: Ah oui, la qualification au bout de la nuit pour les 16e de finale du Mondial. Victoire des Bleus 3-0 contre l'Irak. Le match a été interrompu pendant plusieurs heures à la suite d'un orage. Doublé signé Mbappé, but de Dembélé. Le natif de Bondy fêtait sa 100e sélection. Eh bien, il en est à 16 buts en Coupe du Monde et plus qu'à deux longueurs de Messi qui détient le record absolu. Mais l'Argentin a encore augmenté sa marque hier puisqu'il a inscrit un doublé face à l'Autriche. La Norvège, que les Bleus affronteront vendredi, s'est imposée 3-2 contre le Sénégal et l'Algérie a gagné contre la Jordanie 2-1. Un match donc qui a duré 3h48 avec une interruption d'1h45 et même de 2h12 si on enlève le petit entraînement d'avant la reprise. Une soirée quand même nerveusement difficile selon le staff des Bleus. Alors bien sûr, les journalistes présents sur place ont cherché à savoir ce que a fait l'équipe de France pendant cette longue pause. Didier Deschamps a confié que les parties de cartes se sont enchaînées.
0: Ah ouais ?
5: Il y a eu aussi, ils ont joué aux cartes. Il y a eu aussi des périodes d'échauffement un peu individuelles histoire de maintenir les muscles en température. Et puis les Bleus ont aussi pas mal échangé et débriefé ensemble sur la première mi-temps.
0: Voilà, et puis ça s'est pas passé dans la deuxième parce qu'ils ont encore marqué deux buts.
1: Ouais.
0: Voilà, deux buts dans la deuxième mi-temps, un but en première, ça fait 3-0 pour les
5: Bleus.
0: C'est ça. Bravo les Bleus.
1: Ouais.
0: Et la galère d'M6 cette nuit, parce que bon, le match s'est arrêté et ils n'avaient pas prévu que ça puisse durer si longtemps.
1: Voilà, ils avaient prévu que ça pouvait s'arrêter, mais pas aussi longtemps.
0: Voilà, ça s'est arrêté un petit peu après minuit, parce que nous on a suivi ça en direct dans la radio libre. Et puis, minuit 20... galère, il y a Ludovic Juli qui se dit ça va pas être long, ça va redémarrer bientôt. Hein.
2: Après, si c'est que 30 minutes, ça va. Mais si ça commence à être à 1h, 1h30, là, ça va être long. Nous, on a les oreillers.
6: Nous, on est là, en tout cas.
1: On est déjà demain.
2: Des micro-sièges, je peux la faire, vite fait. 3h du matin, j'ai jamais commencé.
0: Ludovic Juli qui dit à minuit 20, ça va durer 30 minutes, ça va, on va faire des micro-siestes, tout ça. Bon, ça dure un peu plus longtemps que prévu. Mais Ophélie Meunier a un truc à nous dire, ça va redémarrer bientôt, il est minuit 25.
7: Retour des joueurs sur le terrain dans 15 minutes, reprise du match dans 30 minutes.
0: Super.
7: Voilà, c'est l'information qui tombe à l'instant.
0: Ouais, c'est une fake news.
1: Oui, toujours pareil.
0: Parce qu'il a recommencé à pleuvoir, il y a à nouveau eu des orages. Et le match n'a pas redémarré à 1h-5. Là déjà, il est 1h-10. Et Ludovic Juli nous fait la météo parce qu'il ne sait plus quoi dire.
8: Il a l'air de moins pleuvoir, peut-être.
0: Ah, super.
2: Il y a un rayon de soleil.
8: Ça donne peut-être un petit peu d'espoir.
0: Voilà, 1h du matin. Qu'est-ce qui se passe à 1h du matin? Toujours Ludovic Juli.
7: Les joueurs potentiellement pourraient retourner s'échauffer dans 15 minutes.
0: Non, fake news. Là, c'est pas à 1h du matin. Non, c'est pas 15 minutes après qu'ils ont redémarré.
9: Ah, de nouveau.
7: On en est là. Dans 15 minutes, de quelle heure? C'est une très bonne question.
0: En effet, c'est une bonne question. La galère continue. Il est quelle heure là? Il est 1h45.
8: Ah, Virginie, vous êtes juste à côté, mais ça doit commencer à être gorgé d'eau. Alors vous n'avez pas les crampons vissés, mais ça doit commencer à être inquiétant, non?
3: Sincèrement,
0: L'autre, elle est dégoûtée, l'autre. Je suis sous la pluie, l'autre, il me pose une question à la cour.
1: Sur la pelouse.
0: Je suis sur la pelouse.
1: Qu'est-ce que j'en sais?
0: J'en sais rien, c'est les gorgées d'eau, la pelouse.
3: Je peux pas vous en dire beaucoup plus. Oui, je vais peut-être aller interpeller. Je sais que vous êtes exigeant, Smaïl. Je vais aller interpeller les jardiniers.
0: Mais tu fais chier avec tes questions. Et puis, des duplex complètement foirés.
7: On va retrouver Jean-Baptiste Bruno, journaliste M6. Il est au milieu des spectateurs dans les coursives.
0: Ah, super.
7: Bonsoir, Jean-Baptiste.
0: Bonsoir, Jean-Baptiste.
2: Je suis énorme.
7: Alors là, c'est Jérémy Moreau.
0: Voilà, oui.
7: C'est Jérémy Moreau qui est au téléphone.
0: Allez, au téléphone, il galère.
10: Oui, bonjour.
0: Bonjour. Oui.
7: Non, c'est juste... Alors, on est bien avec Jean-Baptiste Bruno. On vient de voir Jérémy Moreau.
0: Oui.
7: Je connais bien mes collègues. On va retrouver Jean-Baptiste Bruno qui est au téléphone. Qui est au téléphone avec nous? Est-ce que vous entendez bien, Jean-Baptiste? Vous êtes au milieu des supporters, dans le stade.
0: On est au milieu des supporters.
10: Allô.
0: Allô.
1: Allô.
7: On vous entend, Jean-Baptiste.
0: Oui.
10: Allô.
0: A priori, il n'entend pas.
7: Bah, on imagine bien que c'est compliqué.
0: Ouais,
1: ah oui, c'est compliqué, ouais. Compliqué.
0: On a bien vu que c'était compliqué.
1: Attention, petite question bonus.
0: C'était les galères du jour, nos amis d'M6.
1: À votre avis, combien de fois M6 a rediffusé le but de Mbappé au premier mi-temps?
3: 30 fois.
9: En plus.
1: Un peu plus.
0: Ah non, ouais. Plus 30 fois.
9: 50.
1: 36 fois.
0: 36 ah ouais. fois.
1: Vu qu'il n'y avait qu'un seul but en première mi-temps, ils ont montré le but sous tous les angles. Hein. 36 fois.
3: Bah, j'ai dit 40, tu m'as dit plus, donc c'est.
1: Non, t'as dit 30.
3: Ah, pardon.
1: Voilà.
0: C'est pas grave, c'est la canicule, carrière.
3: Waouh.
0: Ouais. 40, c'est la température qu'il fera aujourd'hui.
3: Exactement.
1: Voilà, c'est pour ça.
0: Bon, voilà, les galériens du jour. Tiens, je ne vous ai pas donné le type de femme que les hommes détestent. On en reparle dans un instant, on parle de vos relous du jour. On aura nos double appels aussi à retrouver tout de suite le son de Aaron Boy sur Sky. C'est Aaron Boy.

0: il arrive dans un instant. The Weeknd avec Can't Feel My Face, le gros son de The Weeknd. Allez, on parle des relous du jour aujourd'hui sur Skyrock. C'est qui les relous? Le type de femme relou pour les hommes en général. On a fait le type d'homme relou hein, tout à l'heure. Tiens, je vous le rappelle si vous n'étiez pas réveillé. Le type d'homme que les femmes détestent. La loque. T'aimes les loques, Cariole?
1: Les loques.
2: Pas particulièrement, non.
0: Un mec mou qui fait rien, qui se laisse aller et qui sent mauvais.
2: Non, j'aime pas.
0: Avec une hygiène douteuse.
2: Non, j'aime pas.
0: C'est ça la loque pour les. Pour les femmes. Le numéro 2, c'est le radin, le mec qui est radin. Et le numéro 3, le toutou. Ça t'énerve aussi, les toutous qui disent amène à tout?
2: Ouais, je déteste.
0: Ouais, c'est marrant, il y a plein de filles qui détestent ça.
2: Ouais, mais j'aimerais bien qu'on me dise oui de temps en temps quand même.
0: Ouais, mais alors vous êtes compliquées, les filles.
2: Bah non, mais il y a un juste milieu, tu vois ce que je veux dire?
0: C'est compliqué.
2: Il y a un juste milieu.
0: Bon, et le type de femme que les hommes détestent? Et on écoutera vos WhatsApp audio dans un instant. Ouais. La vénale en numéro 1.
2: Ah ouais.
0: Mmh. Oui, celle qui veut profiter de votre argent. Qui est intéressé surtout par l'argent, qui fait des caprices, qui adore les cadeaux, qui veut des bijoux, je sais pas, des chaussures, mais des chaussures pas n'importe lesquelles, des Louboutins, c'est possible.
2: Ah bah évidemment.
0: Voilà, des vêtements de marque, ouais. mais les marques pas n'importe lesquelles, les plus chères évidemment.
1: Bien sûr.
0: Donc la vénale, c'est le type de femme que les hommes détestent le plus. En numéro 2, la fanatique, celle qui vous fait la morale tout le temps. Alors fanatique, on peut être fanatique sur plein de trucs. Hein. Fanatique sur.
2: Ah ouais.
0: Tu vois, l'écolo intégriste, la meuf qui. La meuf qui vous prend la tête, qui couche seulement pour faire des enfants, celle qui essaye de vous matrixer la tête. Donc la fanatique en numéro 2. Et la numéro 3, alors ça c'est bizarre, les hommes ont répondu la nymphomane. Alors c'est vrai qu'au début c'est bien, mais au bout d'un moment ça peut être relou. Et puis il y a aussi le risque d'être cocu. Parce que si elle est vraiment nymphomane, c'est qu'elle n'est jamais satisfaite par l'amour.
2: Et elle va aller voir ailleurs.
0: Elle va peut-être aller voir un autre, ouais. Voilà le type de femme que les hommes détestent. Et on parle de nos relous aujourd'hui. Vous nous laissez vos messages. Vous avez un relou dans la vie. C'est qui? C'est qui votre relou? Tim, c'est qui ton relou, toi?
1: En ce moment, c'est le soleil. Déjà,
0: Le soleil.
1: Ouais, parce qu'il est bien trop présent.
0: Trop présent. Ton relou, c'est le soleil.
1: En ce moment, c'est le soleil, ouais.
0: Très bien, parfait. Vous avez un relou dont vous voulez nous parler? Bah, tiens, allez-y. 06 86 100 101.
1: Moi, c'est Sam.
0: On a Jordan qui nous a laissé un message. Salut Jordan. On a Momo qui nous a laissé un message aussi. On commence par qui? Allez, on commence par Momo. Salut.
3: Allez.
0: Momo.
3: Salut la team, c'est le Momo du 9-4. Alors moi, le relou, c'est mon voisin du dessus. Mis à part qu'il est alcoolique et que tous les soirs, il nous met du Johnny à fond.
0: Ah oui, c'est déjà pas mal. Tu es alcoolique, il met du Johnny à fond tous les soirs. Ouais, c'est pas mal. Avec les fenêtres ouvertes, en plus, quand il fait chaud, c'est pas super.
3: En fait, il secoue ses tapis et ses petites pelles, tu sais, la poussière, là, par-dessus la fenêtre. Toutes les plantes que j'ai en bas, elles sont toutes polluées par ses poils de zboub et compagnie, là. Poils de chien. Donc, que du bonheur. Vive la vie en société. C'est la seule qui.
0: Bah ouais, c'est le voisin du dessus.
2: Ouais, alors moi j'ai une technique pour les voisins du dessus qui arrosent ou qui mettent des saletés, c'est que tu mets tes chaussures, tu mets de l'eau dedans et tu montes et tu dis ouais, à force d'arroser vos plantes, vous avez arrosé mes chaussures, faut arrêter maintenant.
0: Tu l'as fait?
2: Je connais quelqu'un qui l'a fait.
0: Romano?
1: Ça marche?
2: Pas du tout.
0: Non.
2: Non, non, mais je te dirai pas qui.
0: Ta sœur?
2: Non.
0: C'est pas ta sœur?
2: Mon père.
0: Je savais que c'était dans la famille. Non, mais elle est pas mal, ta méthode.
2: Bah ouais.
0: Ouais, bon, bah on salue ton voisin. C'est ton relou du jour, Momo. Vous balancez vos relous du jour, vous aussi. Ah oui, et puis Jordan qui nous a laissé un message. Salut Jordan.
4: Salut l'équipe, c'est Jordan du 60. Alors moi, le relou, c'est mon collègue.
0: Ah, collègue de travail.
4: Ah, il me mange le crâne avec le foot, il y connaît rien. En plus, là, avec la Coupe du Monde, oh, laisse tomber.
0: Ça me fait penser à Guigui ou à Karim, hein, qui sur le foot, c'est marrant que vous parlez de foot, mais j'ai l'impression que vous n'êtes pas au top du top.
1: Pourquoi?
0: Paris Winomax, qui les a gagnés hier?
5: C'est toi, Diffoul.
1: Bah ouais, mais qui est premier? Non, les paris de la Coupe du Monde, qui est premier?
0: Vous avez vu comme ils sont relous.
1: Diffoul, alors.
0: T'as une bonne nouvelle concernant ton collègue, Jordan?
4: C'est bon, ça va. Il est tunisien et la Tunisie est sortie. Je suis sauvé. Allez, la bise.
0: C'est vrai, il te prendra moi la tête, là. C'est ton relou du jour, Jordan. Vos relous à vous, vous nous envoyez vos messages. Et dans un instant, nos Français dans le double appel, ils arrivent sur Skyrock.

0: Lille, de Stade à Lille, et à Paris, qu'à Stade de France. C'est The Weeknd sur Sky, il est 7h53. Et c'est l'heure de voir si les Français sont de bonne humeur ce matin, oui. Comme nous, allez.
1: Non, mais vous n'avez jamais appelé.
2: Ah,
3: la gendarmerie,
2: vous allez voir.
0: Ce
3: coup de téléphone, c'est une véritable rigolade.
0: Ah
2: oui, c'est le double appel de Default sur Sky.
0: Et oui, c'est une véritable rigolade. Et les numéros que vous nous envoyez tous les matins, on s'en occupe, vous nous envoyez aussi tous les soirs. Et là, justement, on va retrouver deux stars dans ce double appel. Les stars du Clash de la Drague de la Radio Libre. Il y a Cédric, il y a Romano. Ouais. Nos stars sont avec nous. Mais qui es-tu, toi ?
4: Eh ben, c'est Michel au téléphone.
0: Ah, mais non, et non, tu n'es pas Michel. Rappelle-toi, mais qui es-tu ?
4: Je suis la plus grosse salope du 9.
0: Non ! mais tu es Cédric !
4: C'est Cédric.
0: Et Romano est là aussi, et Patrick est là également, ça peut nous aider. Il y a plein de lovers dans ce double appel, on met en contact tout le monde. On y va.
4: Allez, c'est parti.
0: Allez, c'est parti.
5: Allô ? Oui ?
6: Allô ?
5: Oui, c'est qui ?
6: Oui, c'est Fabrice.
0: Fabrice.
5: Oui, mais Fabrice de où ? Et comment, nouveau Fabrice, comment ?
6: Dupont, Fabrice Dupont.
0: Fabrice Dupont.
5: Ah. Ouais, et qu'est-ce que vous appelez les gens sur-ci ?
6: Oui, pas de problème.
5: Bah, il n'y a pas de problème, moi non plus. Mais pourquoi vous appelez les gens, monsieur ?
6: Ouais, parce que j'ai envie de vous parler.
5: Oh. Vous avez envie de me parler, je ne vous connais pas.
6: Voilà, tout à fait.
5: Bah, monsieur, il y a autre chose à faire que déranger les gens.
0: Bien dit.
5: Voilà.
0: Bien dit, madame.
5: C'est qui ? Dupont.
0: Encore ?
4: Oh.
0: Salut, Ducon. Ça va, Ducon ?
5: Ouais.
0: Ça va, Ducon ?
7: On en a un, nous aussi. Cédric, c'est à toi.
4: Ta gueule, allez. C'est Cédric.
0: C'est Cédric Ducon.
4: Ah, c'est ça, ouais.
7: Allô ?
0: Oh, il est parti.
6: C'est vous qui avez appelé à 23h hier, monsieur ?
7: Non, pas du tout, non. Hier, j'étais à l'asile et ils m'ont libéré aujourd'hui.
6: D'accord, bien.
4: Bah, ça va mieux, là.
7: J'ai peut-être y retourner, non ? Vous croyez pas ?
6: Vous appelez de très loin, hein.
0: On est loin.
7: Ouais. Oui, ben bah là, vous savez, la chambre capitonnée, c'est pas évident, le réseau il passe mal.
4: Il est loin dans sa tête.
6: Mais pourquoi j'ai votre numéro, monsieur, qui s'affiche ?
7: Bah parce que c'est mon numéro. Bah,
0: c'est le numéro de l'hôpital psychiatrique.
7: Pour me rappeler,
6: oui.
7: Vous demandez la chambre 102.
6: Oui.
7: On m'appelle docteur Maboule.
6: Ah bah oui, alors je vous connais alors.
0: Ah bah voilà.
7: Bon bah écoutez, donc je vais vous laisser.
6: Oui.
7: Parce que moi, je vais aller faire caca sur mon lit, là.
6: D'accord, monsieur.
0: Il va rejoindre un ami à lui.
4: Le caca, c'est bon.
6: J'ai beaucoup de patience, avec beaucoup d'humour. Hein.
0: Bien sûr.
7: J'ai un ami qui va se rouler dedans, il adore ça.
4: Ouais, c'est ça, garde la. C'est Cédric.
7: Il adore ça. Bon.
0: Voilà, il est parti. Cédric Romano en direct de l'asile ce matin.
8: Ouais.
0: Morning. Ah, il s'en passe des choses. Et on va faire l'horoscope, on va voir ce qui va se passer dans notre journée. L'horoscope de l'amour avec nos douze signes, nos puissances amoureuses. 5 sur 5, meilleure puissance amoureuse du jour. Bravo les vierges, bravo les poissons.
9: Merci.
0: Vos efforts vont être récompensés dans tous les domaines de la vie aujourd'hui, notamment en amour et en amitié. C'est la plus belle journée de la semaine qui vous attend. Les lions et les béliers, ce sera bien aussi, vous avez 4. Vous saurez saisir l'occasion de renforcer une relation amicale ou amoureuse. Une belle journée pour vivre des bons moments avec ceux que vous aimez. Les cancers et les gémeaux, vous êtes à 3. Si vous êtes célibataire, faut pas faire d'efforts, faut vous montrer tel que vous êtes avec vos forces et vos faiblesses. Et vous allez voir, ça peut payer si vous cherchez quelqu'un et si vous êtes en couple. Beaucoup de complicité, la complicité est bien installée entre vous et votre chérie. Les taureaux et les verseaux, vous êtes à 2. Un petit changement de programme qui pourrait peut-être chambouler vos plans aujourd'hui. Bon, ça peut vous déstabiliser, mais aucune inquiétude parce que vous saurez vous adapter, les taureaux et les verseaux. Les balances et les capricornes, on est à 1 sur 5. On fait ce qui nous plaît, que ça plaise ou pas. Faut quand même qu'on fasse attention à ceux qui sont attachés à nous, et notamment à notre chérie. Et on finit avec le zéro du jour, les sagittaires et les scorpions.
8: Ouais.
0: Voilà, vous êtes à zéro aujourd'hui avec une ambiance un petit peu tendue. Vous aurez du mal à supporter la moindre remarque, mais bon, vous n'hésiterez pas à en faire. Donc c'est faites tout ce que je dis, mais faites pas ce que je fais.
8: C'est tout moi, ça.
0: Bah ouais, c'est vous aujourd'hui, les sagittaires et les scorpions. Allez, une belle journée sur Skyrock. Avec Mauvais Jour, on écoute Maladie. Gros son de Mauvais Joe, ça va nous ambiancer tout l'été, hein, si vous avez découvert sur Skyrock, Maladie, Mauvais Joe sur Sky, vos 1 500 € à gagner, et toute l'actu, et nos températures, les températures du jour avec Rémi, allez.
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1: Il 8h du matin sur Skyrock, une belle journée qui démarre. Bonjour à vous, vous branchez sur Sky, ça tombe bien. Il y a Rémi qui arrive pour nos infos. Et mauvais Joe tout de suite sur Skyrock. C'est Maladier et les Français ont gagné, on a gagné 3-0. On en reparle avec Rémi tout de suite.

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2: 9h03 sur Skyrock, bonjour à vous, merci de vous brancher sur Skyrock. Vous pouvez débarquer ici quand vous voulez et vous allez même pouvoir faire péter la banque ce matin.
3: Oui.
2: Je sais que vous adorez faire péter la banque parce que j'ai plein de billets pour vous, vous allez jouer avec nous. Donc il me faut un garçon et une fille. Vous vous inscrivez, vous auriez banque et on va se transformer en détective ce matin.
4: Trop bien.
2: Puisqu'on va jouer au jeu des énigmes.
4: Ouais.
5: Ah, excellent.
2: Excellent. Guigui, tu vas rentrer en scène.
5: Ça faisait longtemps, ça fait plaisir.
2: On va faire le jeu des énigmes ce matin. Tu poses des énigmes et on les résout.
5: Allez.
2: T'en as une petite pour nous là ce matin.
3: Allez, vas-y, ouais.
2: Pour montrer un peu.
5: Bien. Vous voulez quoi? Une difficile? Pas difficile?
2: Non, une facile.
5: Facile. Vu que c'est la Coupe du Monde, une ambiance football.
2: Ah, voici.
5: Je suis un synonyme de talentueux.
2: Difool.
5: Alors, malheureusement, ce n'est pas la bonne réponse.
3: Ouais.
5: Un synonyme de talentueux et un joueur également de l'équipe de France. Qui
6: Mbappé.
5: Non, c'est pas.
2: Doué.
4: Oui.
2: J'ai gagné.
5: Bon, là, c'était par contre, c'était 0 euros.
2: Oui, pour moi, c'est 0. Mais
4: ça,
2: vous,
4: c'est facile pour vous.
2: 50 euros à bonne réponse. C'est facile, c'est dur.

0: considérablement. Le niveau d'huile et le liquide de refroidissement sont hyper importants aussi pour éviter les surchauffes du moteur. Parce que là, si le moteur est surchauffe, c'est risque de casse immédiate. La journée galère hier pour des voyageurs en gare de Bordeaux. La circulation des trains a été interrompue après l'arrachage d'un câble d'alimentation électrique au passage d'un train. Cela a provoqué d'importantes perturbations sur la ligne TGV Paris-Bordeaux, mais aussi sur des TER. Les retards ont parfois dépassé les 3 heures dans des gares surchauffées. La gare Montparnasse à Paris a également été fortement impactée face à ces difficultés. Et puis le procès s'est ouvert hier à Gap. Un ancien prof de français jugé pour des viols et agressions sexuelles sur 10 collégiennes. L'accusé, 40 ans, comparé libre sous contrôle judiciaire devant la cour criminelle des Hautes-Alpes. Les faits remontent aux années 2010. L'enseignant entretenait un rapport dominant-dominé à la façon 50 nuances degrés. Plusieurs de ses victimes ont ensuite présenté des symptômes d'anorexie ou encore de dépression. Il encourt jusqu'à 20 ans de réclusion.
1: On parle de sport maintenant avec la Coupe du Monde, la belle victoire des Bleus et la victoire des Algériens aussi.
0: Et oui, sans problème pour les Bleus, 3-0 contre l'Irak, même si ce match a duré très longtemps, 4 heures, puisqu'il a commencé à 23h pour s'achever à 3h du matin en raison des orages. Doublé signé Mbappé, but de Dembélé qui ouvre son compteur. Le natif de Bondy fêtait sa 100e sélection, il en est à 16 buts en Coupe du Monde. Messi, le record absolu, 18. Bon, il en reste 2 donc à coller pour Mbappé. Messi qui en a inscrit 2 hier face à l'Autriche, ce qui a permis à l'Argentine de remporter sa rencontre. La Norvège, que les Bleus affronteront vendredi, s'est imposée 3-2 contre le Sénégal. Et les Fennecs algériens, eux, s'imposent contre la Jordanie 2-1 après avoir été menés 1-0.
1: Et complément météo, Rémi, il y a de l'orage à Auchel. Auchel, c'est dans le 62.
2: Ouais, c'est bien du côté de Béthune.
1: Un petit orage, ouais, ça rafraîchit un peu, c'est pas mal.
2: Dans le Pas-de-Calais, ouais.
1: Ouais, c'est. Voilà, petit compliment météo, c'est qui nous a envoyé le message? Ça a défilé, je sais plus.
0: Coco.
1: À ta vie, le message. Salut, Coco.
2: Ouais.
1: Allez, c'est parti pour le top tendance du jour. De quoi on parle sur les réseaux à 8h09?
0: Ah bah forcément de la victoire des Bleus sur le score de 3-0 malgré cette longue interruption à cause des orages. Qu'est-ce qu'on en dit sur les réseaux? 4 heures pour un match de foot, c'est abusé. Ouais, la mi-temps a duré plus longtemps que le match. Ouais, j'ai la gueule de travers ce matin, je pense que je vais poser un petit congé maladie. Oui. Ou encore Mbappé, Dembélé, Olise, absolument monstrueux, les mecs sont trop forts, j'ai l'impression de voir une partie de FIFA tellement le jeu est fluide.
1: Bon après c'était l'Irak, mais ça fait plaisir de voir les Bleus en forme. Oui. À la place numéro 2 du top tendance.
0: Jérémy Doku a bien quitté la sélection belge pour rejoindre sa chérie qui a accouché d'un petit garçon.
1: C'est mignon.
0: Ouais, en même temps, la Belgique, elle a éclaté cette année, il a bien fait de se tirer. Félicitations à eux, mais il savait bien que sa femme allait accoucher à ce moment-là, il aurait peut-être pu laisser sa place à un autre joueur. Ou encore courage à France Piron qui a juste donné son avis dans une émission de débat et qui s'est fait virer.
3: Et voilà. Tu sais comment il appelait son fils Doku?
4: Non.
3: Il appelait Trou parce que Trou Doku. Yes.
4: N'importe quoi.
1: Petite info en exclu, merci Karim.
0: Voilà.
1: Premier sur le gossip footballistique.
0: Et oui.
1: Et numéro 3 du top tendance, on parle de quoi?
0: Ah, je sais que vous avez besoin pour évoluer dans cette canicule des conseils de Marine Tondelier. Ça tombe bien, elle est à la 3e place de votre top tendance. Alors qu'est-ce qu'on fait pour lutter contre la canicule? Écoutez la chef des écologistes, elle répond à cette question.
5: À titre personnel, vous utilisez la clim dans votre bureau ou dans votre...
4: Alors je peux vous dire que non.
5: Oui.
4: Donc on fait les draps mouillés sur les ventilateurs.
1: Voilà. Alors, ça, c'est la même méthode que Carriole. Au secours. Marine, Carriole, vous allez finir électrocutée.
4: Ben non, un petit linge humide, ça fait juste devant.
1: Alors qu'est-ce qu'ils en disent de Marine Tondelier, si la chef des écolos?
0: Ouais, si vous êtes fan de Claude François, c'est le meilleur moyen d'aller le rejoindre. La meilleure technique, c'est de faire une cabane avec des draps et de mettre un ventilateur et des bouteilles d'eau glacée en dessous.
1: Il y a des méthodes super, c'est pas mal.
0: Il y a des méthodes de ouf, ouais. Ou encore, la meuf est tellement une mytho qu'elle est obligée d'inventer des histoires pour ne pas avouer qu'elle a la clim chez elle.
1: Mais non, mais elle a pas la clim en plus.
0: Non, je pense pas.
1: Non, elle y croit.
4: Non, mais par contre, tout le monde aura bientôt, hein, même les écolos. Va falloir le faire.
1: Mais d'ailleurs, elle était interviewée, elle a changé d'avis.
4: Mais bien sûr,
1: il y a quelques années, elle disait c'est pas la... mettre de clim, là elle dit oui on peut quand même en mettre dans les hôpitaux.
4: Je pense que façon, la clim,
0: on va pas avoir le choix,
4: on va pas avoir le choix,
0: etc. Météo France l'a dit encore même ce matin, en 2050 c'est 50 degrés qui
4: font. Oui,
0: là on a 40,
4: vive la clim.
0: En 2050, donc dans 25 ans c'est demain, hein, même pas 25 ans ça sera 50 degrés.
1: Et ils sont marrants les politiques, ils changent tous d'avis. D'ailleurs les marines, elles sont pas spécialistes de la climatologie. Marine Le Pen, pour elle, le réchauffement climatique il n'existait pas il y a 5 ans.
0: Oui, mais maintenant faut mettre des clims partout.
1: Mais maintenant il faut mettre des clims partout, la bonne. Bon, et elle voilà, elle va mettre des clims, elle voulait pas remettre il y a 5 ans, comme quoi. Il n'y a que les cons qui ne changent pas d'avis. Eh oui. Qu'est-ce qu'on va faire? Ah oui, mon dingo. Ah, voici le dingo du jour. Le premier, oui. Parce qu'il y en aura plusieurs ce matin.
4: Ouais.
1: En parlant de dingo, Romano, le dingue de l'argent arrive avant 9h du matin pour nos conseils pas chers. Et puis, le dingo, il est béarnais, il habite dans le 64. Et il est poseur de fibres. Et il s'est retrouvé au tribunal. Pourquoi s'est-il retrouvé au tribunal?
4: Parce qu'il n'a pas posé la fibre.
1: Parce qu'il n'a pas posé la fibre. Et il y a des gens, ils ont porté plainte, ils ont dit c'est non, tu poses pas la fibre, c'est pas bien. Non, c'est pas ça. J'ai dit c'était un dingo. Le dingo du jour pose des fibres.
2: Est-ce que ça s'est passé

0: C'est une très bonne question.
1: J'ai compris, hein.
0: Mais peux-tu la répéter?
1: 1, 2, 1, 2. Est-ce que ça s'est passé chez quelqu'un?
0: Oui, ça se passait chez les gens chez lesquels il avait posé la fibre.
1: Ok. Je sais pas si facile. Hein.
0: Non, c'est pas si facile que ça.
2: Bah, y'a pas d'indice.
0: Bah, c'est un dingo. Qu'est-ce qu'il fait quand il va poser la fibre?
2: Il a posé la fibre sur le chien.
0: Non,
3: tu veux poser la fibre sur le chien?
2: Il a fibré le chien.
0: Il a fibré le chien. Non, pas du tout.
1: Au lieu de poser la fibre, il a montré son chibre.
0: Bah voilà. C'est ça. Donc, un poseur de fibre s'est retrouvé au tribunal pour avoir montré ses parties intimes à des gens chez lesquels il allait poser la fibre. Il a 32 ans, il s'est exhibé chez des septuagénaires dans le 64. Et alors, l'excuse, c'est ça l'excuse, c'est la meilleure.
2: Il avait trop chaud.
0: Alors, il avait trop chaud, zizi, il a senti zizi. Non, c'est pas ça. C'est quoi l'excuse?
1: Il avait envie de faire pipi.
0: Il avait envie de faire pipi, il voulait le faire comme ça, en plein
1: voilà,
0: milieu.
1: Voilà, c'est ça. Il s'est dit, je peux pas me retenir, faut absolument que je le fasse maintenant.
0: Non, c'est pas ça.
2: Ça le grattait, il avait une bête.
4: Ouais, ça le grattait, ouais.
0: Ça le grattait, il avait une bête. Non, on n'est pas loin, mais bon. Ah, il avait trop chaud. Non, je vous ai dit, c'est pas ça. Il y a Chloé, là, qui nous envoie un message.
1: Il voulait mesurer son sexe par rapport au câble.
0: Pas du tout.
4: Sa fermeture éclair était bloquée.
0: Et voilà. Non, c'est pas ça. Il a répondu à la police qui l'a interpellé. J'étais obligé de sortir mon sexe parce que j'ai un furoncle qui me fait mal.
4: Super.
0: Voilà, j'ai un furoncle qui me fait mal sur les parties intimes. Et voilà, la police a dû vérifier, s'est rendu compte qu'il n'y avait pas de furoncle, qu'il était juste complètement dingo.
2: Ah, ils ont quand même vérifié.
0: Oui, enfin, je pense. Bon, c'était le dingo, le premier dingo du jour. Il y en aura d'autres, comme on les aime. On les retrouve tout à l'heure, on fait péter la banque dans un instant. Et avant de jouer ensemble, on va faire le jeu des énigmes ce matin. Vous allez vous transformer en détective, gagner plein d'argent. Et avant de faire péter la banque, et avant d'écouter Bad Bunny, on vous appelle et on vous offre 1 500 € cash sur Sky.
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0: Allons-y, 1 500 € à gagner. On va dans le Var ce matin. Dans le Var, vous écoutez Skyrock à fond. On va voir si on appelle quelqu'un qui écoute Sky. Numéro tiré au hasard. Dans tous les annuaires du Var, les fixes, les portables, on a tous les numéros. Et on appelle la famille Lacroix. Comme ce que je mets dans les WC.
4: Ouais, j'avais Lacroix, ouais.
0: Oui. Bonjour Madame Lacroix, Monsieur Lacroix.
6: Allô.
0: Ah, c'est Madame Lacroix. Ah, vous êtes, vous êtes Laetitia, vous. Salut Laetitia.
2: Bonjour.
4: Salut Laetitia.
1: Bonjour.
0: C'est la radio Laetitia, on est en direct à la radio.
6: D'accord.
0: Ouais, j'ai vu que t'étais un petit peu étonnée. N'aie pas peur Laetitia. Je t'ai dit, il y a plein de monde dans mon téléphone, mais c'est qui ces gens? C'est la radio Laetitia, on t'appelle parce qu'on a tiré au sort et on t'appelle pour t'offrir 1 500 €.
6: D'accord.
0: C'est un jeu qu'on fait tous les matins, on tire des numéros, on offre 1 500 €. Il faut juste répondre à une question Laetitia. T'habites où dans le 83 déjà?
6: Du côté de Fréjus.
0: Du côté de Fréjus. Fréjus, Saint-Raphaël, tout ça, super. Bon Laetitia, je te pose une question. La bonne réponse vaut 1 500 €. On compte sur toi. Il faut que tu nous dises quelle est ta radio préférée Laetitia.
6: La radio préférée?
0: Oui. Si t'as la bonne, tu gagnes 1 500 €, Laetitia.
6: Skyrock?
0: Eh bien, Laetitia, il est 8h16. Et à Fréjus, Saint-Raphaël, ça écoute Skyrock. Ouais. Et tu gagnes 1 500 € ce matin, Laetitia.
4: Bravo, Laetitia.
1: Bravo, Laetitia.
0: Bravo. C'est gagné.
6: Super.
0: Bah oui, super. T'es tout ému, Laetitia.
6: Oui.
0: Ben voilà, t'as gagné. 1 500 €, c'est simple, pas besoin de s'inscrire. On vous appelle, vous répondez Skyrock.
6: Ah ouais, d'accord.
0: Dès qu'on vous parle radio au téléphone et tu gagnes.
4: Et ouais.
0: Bravo Laetitia, tu fais quoi dans la vie? Présente-toi un peu. Tu oses pas le dire, tu travailles dans la police.
6: Non.
1: Tu es agent secret peut-être.
0: Tu travailles aux impôts.
6: Non plus.
0: Non, tu fais quoi?
6: Non,
2: t'as pas envie de dire, bah dis pas si t'as pas envie de dire, laisse-la tranquille.
0: Mais moi je veux savoir, moi.
2: Elle a pas envie de te dire.
1: Mais ouais, c'est vrai, on veut savoir, c'est curieux quand même.
0: Et en plus, quand vous avez pas envie de dire un truc, les filles, moi j'ai toujours envie de savoir encore plus.
2: Ah, mais toi t'es un relou, toi.
6: Et donc, du coup, c'est Dick Franz, c'est ça?
0: C'est lui-même, en personne.
6: D'accord, ok.
0: Enchanté. Enchanté aussi.
1: Salut.
0: Enchanté. Toute l'équipe du Morning qui est là, tu veux faire quoi avec les 1 500 €? Tu peux me dire ça?
6: Payer mes factures.
0: Bah, c'est bien, voilà, tu peux payer les factures, te faire plaisir, les 1 500 € arrivent à la maison, c'est tout pour toi, hein, parce qu'on a vérifié, l'État il prend rien dessus, t'as 1 500 € cash qui vont arriver sur ton compte, Laetitia.
1: Net d'impôt.
0: Voilà.
6: C'est génial.
0: Bravo Laetitia, t'es la deuxième fille à gagner ce matin. Les filles, vous êtes déchaînées. Hein. Morgane a gagné à Aix-les-Bains. Toi, tu gagnes à Fréjus. On t'envoie vite tes 1500 balles, Laetitia. Et tu fais quoi dans la vie?
4: Le forceur.
1: Mais ah dis-nous. Ouais, grave. Mais on veut savoir.
0: Bon, bisous. T'es juge.
2: Les impôts ou quoi?
0: Il y a Mohamed qui nous dit les juges.
2: T'es juge. Les keufs.
1: Non,
4: elle veut pas dire.
2: Bon, écoute,
4: veut
0: pas dire, veut pas dire.
1: Travailler leur SAF.
0: Allez, on te souhaite une belle journée, ouais. Laetitia. Faites merci. Comme Laetitia. Dans moins d'une heure, on recommence, on te reprend tout de suite, on t'explique.
6: Ok.
0: Allez, bisous. Euros, c'est fait. Merci, et dans un instant, on fait péter la banque sur Skyrock.
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0: Attention, attention, on accueille Aurore. Aurore en direct du 59, bien au nord.
1: Mais quelle Aurore.
2: Salut,
0: salut Aurore du Nord.
2: Salut.
0: Il y a Brice de Nice, il y a Aurore du Nord,
1: c'est ça, ouais.
0: Igor de Score. et Aurore, tu vas jouer ce matin contre quelqu'un qui est bien au sud. C'est Marouane. Ah, Marouane du 13, t'as jamais joué avec nous, Marouane.
1: Ah, Marouane.
3: Salut.
1: Oh, le saint.
4: Oh, salut le saint.
3: Tranquille.
0: Ça va,
4: tranquille. Marouane.
0: Bon, faites-vous un bisou tous les deux. On va,
3: bisous,
0: on va vous transformer tous les deux en détective. J'ai plein de billets de 50 euros à vous offrir. 50 euros par bonne réponse.
1: Ah ouais.
0: Et vous allez résoudre les énigmes. Les énigmes de Guigui ce matin.
4: Exactement. Je suis le père Fouras ce matin.
0: J'adore le jeu des énigmes. Et j'adore vous offrir de l'argent. Tous ces billets, ils sont pour vous.
4: Oui.
0: Il fait quel temps du côté du Nord? Parce qu'on a des messages du Pas-de-Calais. Déluge de pluie dans le Pas-de-Calais. Il flotte à Donf-sur-Lens, là. On a eu plein de messages.
5: Pour le moment, moi, je n'en ai pas encore, mais effectivement, c'est un peu nuageux.
1: Ah, c'est
0: ça,
1: bien, ça.
0: Ça va vous rafraîchir, ça va être super.
4: Ça va du bien.
5: Alors,
0: Marouane, parle bien à ton téléphone quand t'entends bien.
5: Ouais.
0: Aurore, même chose. Attention, voici
4: parce que
0: la
4: là,
0: première
4: le,
0: énigme.
4: Le match devient très, très sérieux, là.
0: 50 euros en jeu, je les mets là.
4: Allez. Aurore, Marouane, bonne chance à tous les deux.
0: La première énigme.
4: Je suis un fruit.
0: Une banane.
4: Je suis un fruit.
1: Oh, le relou.
4: Et également un type de sac. Qui suis-je?
0: Oh putain, j'ai trop
5: peur. Banane.
4: Une banane.
1: Il est con.
4: Il est con.
1: Sacrément con.
0: Je suis un génie.
4: On s'est trop fort.
1: Banane.
0: Je suis
1: banane.
0: Un génie.
1: Banane.
4: Putain, quelle enflure. Quelle enflure.
0: Bonne réponse, Aurore. 50 euros. Attention, Marouane.
4: Allez, Marouane. T'as pas du tout été aidé en plus, Aurore, là. Allez, deuxième
5: énigme. Non, pas du tout.
4: Aurore, Marouane, concentrez-vous.
0: Allez, vas-y.
4: Je suis une charcuterie.
0: Et un saucisson.
1: Ah, tais-toi,
2: ouais.
1: Relou.
2: Mais je vais jouer sinon.
4: Un saucisson, c'est la mauvaise réponse. Je le dis d'emblée. Je suis une charcuterie et aussi une personne qu'on considère comme étant pas très jolie.
0: Rémi.
4: Qui suis-je?
0: Rémi des infos.
1: T'es relou, en fait, t'es relou.
2: Une mortadelle.
4: Une mortadelle.
1: Un moche, il a dit.
4: Un moche, c'est pas une charcuterie, malheureusement.
0: Je suis une charcuterie, quelqu'un qui peut
4: une saucisson. Charcuterie. Comment t'as dit?
5: Un boudin.
0: Un boudin.
4: Un boudin.
0: Réponse, Aurore.
1: C'est le boudin.
0: 100 balles pour toi, Aurore. Attention, Marouane, elle est forte, Aurore du Nord.
3: Bah, je suis pas fort en charcuterie.
4: Et ce n'était donc effectivement pas la mortadelle.
0: Je suis pas fort en charcuterie. Attention, troisième billet de 50 euros, troisième énigme.
4: Marouane, t'as zéro pour l'instant là.
0: Attention, Marouane.
4: Allez, Marouane là.
0: Allez.
4: Je peux être d'eau chaude. Pas facile. Ou de football.
2: Ballon.
4: Un ballon, bonne réponse, mais
3: bien.
4: Mais
3: j'allais le dire.
0: Non, mais Carriole, t'as pas joué.
2: Et toi, t'as le droit, toi.
0: Oui,
2: c'est pas juste.
1: C'est incroyable.
2: Oh, c'était pour Marouane, le pauvre, vous voulez l'aider.
3: J'allais dire ballon en plus.
4: Carriole dit full, vous nous faites chier.
0: Oui,
1: ouais, mais
0: allez, on se tait. Allez, une autre.
4: On me trouve dans la mer ou l'océan, et également dans les culottes ou les caleçons.
3: La moule.
1: Ah, bien joué, ah, là. Là, il s'y connaît, là, Marouane, en moule.
0: Non, mais c'était ça la réponse.
4: Ah, moi, j'avais la raie, mais c'est vrai que la moule, on peut l'accepter
1: aussi.
4: Ouais.
1: Ouais.
5: Les caleçons, c'est pas ça, la moule. Hein.
0: Ah, les filles mettent des caleçons, j'ai une copine, elle met
4: si,
0: des caleçons.
4: Si, il y a des filles qui mettent des caleçons pour dormir, donc on l'accepte.
0: Allez, on accepte.
4: Et
0: Marouane,
4: puis en plus,
0: 50 euros.
4: C'est comme c'est bien beauf, on l'accepte aussi.
0: Oui.
4: Tiens, on reste un peu dans le thème, du coup. Je suis un endroit où l'on patiente. Et on me trouve entre les jambes des garçons. Une
2: facile,
4: pour les garçons.
2: Facile. Je l'ai dit tout de suite.
4: Un endroit où l'on patiente.
0: Aurore, Arouane, un endroit où on patiente. Et...
4: On me trouve entre les jambes des garçons.
1: C'est facile, mais moi je l'ai.
4: Plus rarement des filles.
1: Quand tu patientes.
4: On dit que tu fais là.
1: Tu fais quoi, là?
3: La queue.
0: Bonne réponse
4: en même temps, ouais.
0: Allez, je vous rajoute 50 euros chacun, je coupe même pas le billet en deux.
4: Ça
0: nous fait combien tout ça?
4: Ça fait 100 euros pour Marouane et 150 pour Aurore.
0: Vous êtes bien,
4: ça fait plaisir.
0: Et ben voilà, bravo Marouane. Donc 100 balles pour toi,
3: Aurore,
0: 150 euros. Et une belle journée qui démarre. Et dans un instant, nos dingos du jour, ils arrivent. Bisous Aurore, bonne journée.
4: Bravo à vous deux,
0: bisous Marouane.
3: Allez, bisous.
2: Ciao.

0: retrouver, premier sur PLK, il est en concert avec Skyrock, à bientôt. Deux dates au Stade de France, 4 et 5 septembre, et évidemment dans toute la France, il va tourner près de chez vous, PLK. Écoutez, Pocahontas, il est 8h28, notre dingo du jour, ils arrivent, ils sont là, et vous allez le retrouver, c'est un mec qui a volé, il s'est fait choper par les keufs, on vous fait écouter le reportage dans un instant, premier sur l'actu Skyrock, et on pose une question pour introduire tout ça, en vous offrant en plus votre pack morning ce matin. Question, ah ça vous avantage les filles.
1: Ah ouais.
0: En moyenne, combien de culottes une femme a-t-elle chez elle?
1: Oh. Ah j'en ai un bloc mais alors.
0: En moyenne, combien de femme a-t-elle chez elle? Vous avez la bonne réponse, vous pouvez l'envoyer dès maintenant avec votre appli Skyrock. 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
2: Ouais.
0: Donc vous téléchargez l'appli, vous envoyez vos messages, c'est gratuit. Et vous allez gagner votre pack morning ce matin. Si vous n'avez pas encore l'appli, vous faites ça au 41-759. On attend vos réponses. Combien de culottes une femme a-t-elle en moyenne chez elle?
2: Une.
0: Les garçons, vous avez, c'est plus. Vous savez combien de caleçons chez vous? Moi j'en ai un paquet.
2: Deux.
1: Tu les jettes ou pas les anciens? Parce que moi je jette pas mes culottes, donc j'ai des culottes.
3: Moi j'en ai même des trouées moi.
1: Ouais,
3: je les préfère d'ailleurs.
2: Ah c'est chiant les trouées parce que du coup t'as la petite boule qui dépasse.
0: Non, j'aime pas. Quand il fait chaud pendant la canicule, Guigui,
1: ça aère.
2: Ouais, bien, mec. Ça fait courant d'air.
0: Non, mais des caleçons, j'en ai quoi? 20 au moins?
1: Ah, c'est tout?
2: Ah, ça va,
0: 25, ouais.
1: Ah, mais moi j'en ai 100 culottes moi.
0: T'as combien toi?
4: 15. À peu près
0: 15. Bon, une femme, combien elle a de culottes chez elle? En moyenne, c'est un sondage IFOP. IFOP, ils font des sondages super, j'adore IFOP. Allez, vos réponses très vite, on en reparle tout de suite. Et notre dingo du jour, bon, c'est un voleur de culottes. Vous allez voir comment il justifie quand il se fait arrêter par la police. C'est un champion. Champion et dingo du jour, on le découvre sur Skyrock. Il est 8h30, tout pile.
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0: Et en plus, les infos de Rémi, c'est super.
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0: Bonjour tout le monde, merci d'être là tous les matins. Vous réveillez avec nous, ça fait plaisir. On est ensemble, on est bien, on va parler de plein de choses. Et un truc dont on parlait très tôt ce matin à 6h. Les enfants sont à l'école, enfin j'espère. On va vous parler d'un truc qu'on fait après l'amour et d'une super invention. Vous allez découvrir avant 9h15 oui. Ce matin une super invention. Et vous pouvez nous dire d'ailleurs ce que vous faites après l'amour. On écoutera les WhatsApp que vous nous envoyez. On a fait les relous du jour aussi. C'est qui votre relou à vous? Vous avez un relou dans votre entourage? Vous nous en parlez, 06 86 101 101. Ça c'est pour nous envoyer les WhatsApp. On écoutera tous les WhatsApp que vous nous envoyez.
2: Yes.
0: Et enfin un gros bisou à Morgane qui a gagné 1500€ à Chambéry, à Laetitia du côté de Fréjus, enfin à Fréjus, qui a gagné 1500 balles également.
2: Ouais.
0: Et encore un rendez-vous pour gagner 1500€. Répondez Skyrock le morning, c'est 1500 balles à gagner. Et là on a Lucie, mais les filles on vous gâte ce matin.
2: C'est la folie mec.
0: On ne pense qu'à vous.
2: Ouais.
0: C'est dingue. Bonjour Lucie.
40: Hello l'équipe.
0: Hello Lucie.
2: Hello, hello Lucie.
0: Hello Lulu. Tu es dans le 35 et t'as 71 ans, c'est ça?
40: Non, c'est l'inverse.
0: Ah, tu es dans le 71 et tu as 35 ans.
2: Voilà.
40: Oui.
0: Eh bien, t'es la bienvenue quand même. On prend tout le monde à Skyrock. Vous êtes toutes les bienvenues. On parle de vous, les filles, avec un sondage IFOP. En moyenne, combien de culottes une femme a-t-elle chez elle?
40: Alors, 21.
0: Oui, 21, c'est la bonne réponse. 21 ah ouais, culottes 21 à la maison. Culottes. T'en as plus ou moins, toi, Lucie? Toi, tu dois avoir plein de culottes, toi.
2: De toutes les couleurs.
40: Une vingtaine, je pense que c'est.
0: T'es dans la moyenne, toi. Cariole, t'es à combien, toi?
1: Une centaine. Au moins une centaine.
0: Ah ouais, 100 culottes.
1: Bah ouais, je les garde toutes. Les
2: strings, c'est pour Romano, c'est ça?
1: Les petits shorties, les culottes à règles, machin.
0: T'as plein de.
2: Culottes à règles.
1: Ah bah ouais.
0: Bah ouais, mais c'est des problèmes de filles,
1: ça. C'est des trucs de filles, hein.
2: Ah ouais.
1: Non, mais. Une bonne culotte bien serrée en coton.
0: Bravo. Eh bien, bravo Lucie, t'as trouvé la bonne réponse. Tu gagnes ton le pack morning qu'on va t'envoyer à la maison. Gros sac de sport Skyrock, tous les objets Sky à l'intérieur, c'est pour toi. Et peut-être les Ray-Ban Meta. Et t'es où dans le 71?
40: J'habite à côté de Chalon-sur-Saône.
0: Très bien, comme Romano.
2: Voilà.
0: T'es une bourguignonne. Une bourguignonne.
40: Oui.
0: Bravo Lucie, et on parle de culottes parce que le dingo du jour vole des culottes. pénètrent chez les gens et ils veulent des culottes. On va le découvrir. Reportage dans un instant sur Skyrock. Préparez-vous. En parlant de bourguignons, Romano sera là pour nos conseils pas chers aussi avant 9h. Et Rémi est déjà là. Notre Normand est là. Tout eh ouais, vrai. C'est représenté sur Skyrock, Snag.
3: Évidemment.
2: Ce beau gosse.
0: Allez, le beau gosse de Normandie, mais oui. Le roi de l'actu.
2: Le tombeur de ces dames.
0: Et le spécialiste de la canicule et de la Coupe du Monde. On va commencer par allez, la canicule et la météo pour démarrer.
3: Allez, c'est les enchères tous les jours. 54 départements en alerte rouge à partir de ce midi, 35 en orange. Et Météo France nous prévient, ça va encore s'étendre demain. Et oui, la canicule qui va se poursuivre. Bon, on a quand même du soleil assez largement aujourd'hui. C'est vrai que c'est un petit peu laiteux par endroits dans le nord-ouest. D'ailleurs, des averses sont attendues tout à l'heure. On a eu des orages ce matin près des frontières du nord. Tant mieux, ça rafraîchit un petit peu. Ouais. Des orages aussi sur les Alpes du Sud attendus en fin de journée. Mais la fournaise se poursuit. On a 23 à Lille, 25 à Lyon, 26 à Marseille et à Paris dans l'après-midi, 31 sur les Alpes-Maritimes, 32 dans l'Hérault, 33 près des frontières du Nord, 34 en Corse, 35 dans la Loire, 36 en Alsace, 37 dans les Bouches-du-Rhône, en Bourgogne et sur la côte basque, 38 en Vallée du Rhône et dans les Côtes d'Armor, 39 en région parisienne, 40 en Normandie et sur la Haute-Garonne, 41 sur le Massif central et sur le bassin aquitain, 43 dans les Deux-Sèvres et même 44 à Angoulême, en Charente. La pollution, c'est mauvais, les indices entre 2 et 5.
0: Lil Nas X, grand classique. Écoutez tout de suite après les infos.
3: Et la vigilance rouge qui gagne du terrain s'étend à la Normandie. 54 départements concernés dès ce midi, 35 en orange. C'est tout simplement du jamais vu. On ne va pas trop parler de record puisqu'il risque d'être encore battu demain. La journée d'hier a été la troisième journée la plus chaude de l'histoire. On est un peu déçus. On s'attendait à un record. Mais finalement, c'est la troisième place. C'est le podium. On verra ce que ça donne aujourd'hui parce que vous l'avez compris, ça grimpe encore. On a quand même battu 290 records mensuels, 72 records absolus. La barre des 43,3 degrés a été dépassé dans le Cher, 42 dans la Vienne, les Landes et en Gironde. 1352 écoles et collèges sont restés fermés hier. Ce sera à peu près pareil aujourd'hui. Près de 4000 établissements ont aménagé leurs horaires. Les examens sont maintenus le matin. On pense à celles et ceux qui passent le grand oral. Il y en avait hier, il y en a encore aujourd'hui. Après, normalement, c'est fini. Concernant les épreuves de l'après-midi, ce sera du cas par cas. Sachez aussi que les ventes de ventilateurs ont explosé de plus de 300%. Les enseignes sont en rupture de stock. Ça devient très difficile à trouver. La journée galère hier pour des voyageurs en gare de Bordeaux. La circulation des trains a été interrompue après l'arrachage d'un câble d'alimentation électrique au passage d'un train. Ça a provoqué d'importantes perturbations sur la ligne TGV Paris-Bordeaux, mais aussi sur de nombreux TER, avec évidemment des surchauffes en gare, puisque c'est rare qu'elles soient climatisées. Les retards ont parfois dépassé les 3 heures. La gare Montparnasse à Paris a également été fortement impactée par ces difficultés. La canicule qui n'affecte pas seulement que les humains. Les vétérinaires tirent la sonnette d'alarme. Ils constatent une hausse d'environ 10% de la mortalité des animaux pris en charge en urgence par rapport à l'an dernier. Les chiens sont particulièrement vulnérables aux fortes chaleurs avec des risques de détresse respiratoire ou encore de défaillance d'organes. Les vétérinaires et les associations rappellent quelques règles essentielles. Laisser de l'eau fraîche à disposition, éviter les promenades aux heures les plus chaudes et ne jamais laisser un animal dans une voiture. Des bonnes nouvelles tout de même parmi toutes ces mauvaises. Le prix des carburants qui continue de baisser et c'est tant mieux. 1,90€ en moyenne pour le samplon 95, 5 centimes de moins en une semaine. 1,88€ pour le gasoil qui diminue lui de 10 centimes. Chiffre communiqué par le ministère de la Transition écologique. D'autres baisses sont à prévoir d'ici les grandes vacances.
0: Et des bonnes nouvelles, c'est la Coupe du Monde tout de suite.
3: Avec la victoire des Bleus, 3-0 contre l'Irak. Et la conséquence, c'est une qualification en 16e de finale. Ça y est, c'est fait. Ça veut dire que Didier Deschamps pourra faire tourner l'effectif contre la Norvège vendredi. En tout cas, le match a débuté à 23h et il s'est achevé à 3h du matin en raison de l'orage. C'est la rencontre pour l'instant la plus longue de la compétition. Doublé signé Mbappé, but de Dembélé. Le natif de Bondy fêtait sa 100e sélection. Il en est à 16 buts en Coupe du Monde. C'est plus que bien. À deux longueurs seulement de Messi qui détient le record absolu. L'Argentin a inscrit un doublé hier face à l'Autriche. La Norvège que les Bleus donc affronteront vendredi s'est imposée 3-2 contre le Sénégal avec encore un Haaland énormissime. Et puis l'Algérie s'impose contre la gendarmerie.
0: L'Algérie
2: qui est pas la gendarmerie.
0: Ils sont trop forts.
3: Jordanie 2-1.
0: Merci Rémi, les infos reviennent tout à l'heure avec notre compile d'actu.
3: Oui,
0: compile de l'actu et on met à l'honneur des métiers.
3: Eh oui, on met à l'honneur le métier de fonctionnaire, puisque quand même un salarié français sur 5 travaille dans la fonction publique.
0: 1 sur 5 dans la fonction publique.
3: Eh oui.
0: Et c'est la journée mondiale des fonctionnaires aujourd'hui.
3: C'est ça.
0: Journée mondiale de la fonction publique, si vous êtes fonctionnaire, elle est pour vous cette journée sur Skyrock.
2: Oui.
0: Allez, c'est l'heure de notre reportage, grand yes. reportage dans le morning. Il est arrêté par la police, des gens appellent la police parce qu'il y a des gens qui... Enfin, il y a un mec qui est rentré dans leur jardin.
4: Cambriolage en cours.
5: Le cambriolage a lieu en ce moment même et les occupants sont dans leur maison.
0: Ah.
5: Ce sont eux qui ont appelé la police.
0: Eh oui, intervention de la police, flagrant délit.
5: L'individu est surpris en flagrant délit, en train de rôder dans le jardin.
6: Oui. Au sol, les mains sur la tête.
7: Il voulait voler les chaussures de sécurité.
6: Tu voulais prendre les chaussures de sécurité?
7: Je n'ai jamais cambriolé une maison.
8: Et là, tu fais quoi, là, mon lapin?
7: Et quand j'ai pas de chaussures de sécurité, ça, je vais vous emprunter vos chaussures, mais je les aurais rendues.
8: Ouais, oui, bien sûr.
0: Voilà, il voulait prendre les chaussures, il les aurait rendues après. Bon, en fait, c'est pas du tout des chaussures de sécurité qu'il voulait voler.
5: Dans ses poches, plusieurs petites culottes de femmes.
7: C'est à mon ex-copine.
0: Oui, bien sûr. C'est que mon ex-copine, je me balade avec. Je les mets partout, les petites culottes.
9: Et gros, il a des culottes de partout, là.
7: Ben ouais, mais c'est à moi. Mais bon, j'ai pas volé des culottes, c'est pas à monsieur ni madame. C'est à moi, monsieur.
0: Bien sûr. C'est à moi, mais on se balade tous avec des culottes partout. Oui. On sait jamais, ça peut servir. Hein.
7: Ça, c'est à moi, monsieur. C'est à ma copine. Hein. Ça.
0: Ah, bien sûr.
7: Ça n'a rien, j'ai pas volé des petites culottes, mais j'ai pas volé des petites culottes.
2: Et il en galère un peu.
7: Non, ça, vous pouvez regarder. Hein, ouais. Ça, c'est à moi.
10: C'est étrange, quand même, non?
7: Parce que j'ai un peu fétichiste.
0: Oui, c'est donc ça, ça y est, c'est notre dingo du jour.
5: Ce qu'il était venu voler se trouve peut-être au fond du jardin. Les petites culottes posées sur l'étendage.
6: Vol de culottes.
7: Mais monsieur, c'est à moi.
6: Non mais franchement, vol de culottes carrément.
2: Tout est à lui. Les keufs, c'est hallucinant.
0: Oui, t'imagines, le mec rentre dans le jardin. Effraction pour voler des petites culottes. Et la police fait l'enquête jusqu'au bout.
6: Hey, franchement, je suis sûr, elles sentent encore la lessive.
7: Mais c'est à moi.
6: Elles sentent la lessive de l'étendoir.
0: Et t'imagines?
7: Si lui manque des culottes, je vous garantis que c'est vrai.
0: Il vérifie, heureusement qu'elles sentent la lessive, t'imagines?
2: Il a pas volé les culottes sales.
0: Non, il vole des culottes propres, tout le temps.
6: Donc le monsieur se balade en fait avec 1, 2, 3, 4, 5 culottes de femme.
0: Attention.
6: Il a un porte-jartel sur lui.
2: Oh, génial.
0: Trop mignon, super le dingo.
6: Là, je suis sans voix, c'est vraiment
7: la première fois
6: là, que je vois ça, là, quand même. Là.
0: Ouais, un mec en porte-jartel qui vole des culottes, c'est magnifique. Et pourquoi il vole des culottes, il l'explique.
6: Il va falloir que tu t'expliques sur les culottes. Hein.
7: Bah, écoutez, monsieur, c'est simple. Les culottes, je suis fétichiste. Je me branle avec.
2: Voilà. Mais non.
7: Toutes ces culottes-là, c'était à mon ex-copine. Ah. Vous voulez tout savoir? Voilà. Par contre, elles sont propres.
0: Ah, ça va. Bonne nouvelle, alors. Hein.
2: Bah oui.
0: Bon, voilà, il l'aurait été.
2: Oui, ah voilà. Oui. Bon, tant mieux.
0: Il l'aurait été.
2: C'est mieux.
0: Tant mieux.
2: Après, tu te fais cambrioler, on te vole tes caleçons ou tes culottes. En vrai, t'es pas si mécontent.
1: Je préfère qu'on me vole mes caleçons et mes culottes que.
2: Que des bijoux, des trucs.
0: Je me dis juste qu'il y a un dingo qui est rentré chez moi quand même. Hein.
1: Ouais, pareil.
0: Il y a Pataya du 51 qui nous envoie un message qui dit: nous sur Reims, il y a une paire d'années, il y a des gens, ils volaient des maillots de bain la nuit.
2: Ah ouais,
0: c'était peut-être notre dingo du jour.
2: C'est peut-être le même, ouais.
0: On l'a trouvé, il a été arrêté, Pataya, t'inquiète pas. 8h45, Romano et nos conseils pas chers après Montero, Lil Nas X.
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0: pour nous ambiancer ce matin. Lil Nas X sur Skyrock. Et le retour de Romano. Décidément, Romano, tu nous auras suivis pendant tout ce morning.
1: Eh oui.
0: Depuis 6 heures. Tu étais en voiture, ça a été rentré chez toi, là.
2: Ça y est, ouais. T'as vendu, ouais, c'est bon?
1: C'est bon, l'affaire est conclue.
0: Oui, alors attention, accrochez-vous, parce que si vous n'étiez pas réveillé à 7h du matin, à 7h du matin, tu étais dans les rues, dans ta voiture, pourquoi? Explique à tout le monde.
1: Bah, j'ai vendu des tables.
2: Et t'étais au courant, Kyriol, ou pas?
3: Bah non. Bah,
4: t'as plus de table basse.
0: Tu vas rentrer à la maison, il n'y a plus de table.
3: C'est quoi, j'ai l'habitude, hein, c'est pas grave. J'ai plus rien, moi.
1: Toujours en train de se plaindre.
3: Tu rigoles, je dis rien.
0: Mais c'est pour partir en vacances.
1: Non, mais attends, tout à l'heure, donc, Kyriol m'a critiqué avec ma commande Temu. Eh, juste après, elle m'appelle, elle me dit, sur les messages, tout le monde a dit que t'étais un monstre, que t'étais odieux.
3: Ben, c'est vrai, je vous remercie d'ailleurs, vous avez enfin compris qui il était vraiment.
4: La violence.
0: Oh, mais, je crois qu'on avait compris.
1: Je m'en cache pas, hein, j'assume complètement.
3: Non, mais avec moi, c'est abusé. Ouais. Ta femme, d'ailleurs, ton amour.
1: J'ai fait ma commande Temu pour te informer.
0: Et ça, c'est quand même trop gentil, tu l'offres des habits Temu à Kyriol, t'es vraiment trop gentil.
1: Ah non, j'ai fait une commande pour moi.
3: Ah ouais?
2: Ah ouais?
1: Mais non, mais j'ai fait une commande. En plus, j'aurais pas dû le faire. Laisse tomber. Ça met 3 semaines à arriver. C'est une vraie galère, ce truc.
2: Merde.
0: T'as commandé des bouées pour Kyriol. C'est mignon.
3: Pourquoi t'as acheté des bouées?
0: Bah pour toi. Parce qu'il t'aime.
1: Tu te baignes, ma chérie.
0: Bah ouais, voilà.
3: Parce que je me baigne jamais.
1: Je t'ai acheté une bouée licorne.
0: Tu vas être trop belle avec.
3: Trop belle.
0: Ouais. Trop belle. Bon, on va faire nos conseils pas chers dans un instant. Un petit truc dont je voulais vous parler, si vous n'étiez pas là, réveillé très tôt. On vous en parle là maintenant parce que les enfants sont à l'école, ça tombe bien. On voulait mettre à l'honneur le génie français, on va dire ça comme ça. Des Français qui ont inventé un truc génial pour après l'amour. T'as pas entendu ça, Romano, toi, ce matin?
1: Non, non, non.
0: Alors, c'est quoi un truc génial qui a été inventé par des Français pour après l'amour?
3: Bah, nous, on sait, donc.
0: Oui, non,
1: des
0: mais
1: boules qui est-ce pour qu'elle se taise?
0: Des boules qui est-ce pour qu'elle se taise?
4: Pour qu'on l'entende, quoi.
0: Non, ce n'est pas la bonne réponse, Romano. Un truc après l'amour, très utile. Ce que font les Français après l'amour, ils dorment directement, hein, pour 64% d'entre eux. En deux, ils consultent leur smartphone.
3: Ouais.
2: Ah, bah, ouais.
0: Ouais. Il y en a même qui font ça juste avant de dormir, après avoir fait l'amour. Ils vont aux toilettes. Pour faire une petite toilette, peut-être, ou alors pour faire une petite vidange.
3: Une petite vidange, ouais.
0: Et les toilettes, ça nettoie le tube. il prolonge le corps à corps. Moment de tendresse et de câlin, ça c'est mignon, prolonger le corps à corps. Ils discutent avec leur partenaire. Alors c'est là que tu mets tes boules qui est, toi, Romano.
1: Ouais, c'est ça, ouais.
0: Et à la 6e position, il file sous la douche.
2: Ouais,
0: c'est mieux. Tu fais quoi après l'amour, Romano?
1: Ah bah. Je câline Kyriol, bien sûr. Trop mignon.
0: Mais t'es vraiment l'homme.
1: Mais non, mais de toute façon, elle s'endort direct parce que j'ai mis sa dose.
0: Ouais, elle nous a dit qu'elle s'endormait même parfois pendant l'amour.
1: Ouais, ben là, je lui mets une bonne fessée, elle se réveille.
0: Bon, qu'est-ce qu'on a pu inventer pour après l'amour?
1: Qu'est-ce qu'on a pu inventer pour toi
3: qui es si intelligent.
1: Oui, bon, ça, là sur le coup. Non, mais franchement, je vois pas du tout.
0: Je vous donne un indice, ça s'appelle le Woomer. W-O-U-M-E-R. C'est
1: Stéphane. Le Woomer.
0: Le Woomer, invention française.
1: C'est quoi Non, je vois pas.
4: Woomer.
0: Un aspirateur intime.
2: Un aspirateur à woman.
0: C'est génial.
2: Intime comme team.
0: Un aspirateur intime qui permet d'éliminer instantanément l'inconfort des écoulements post-coïto grâce à un système d'aspiration ultra douce.
3: En gros, ça t'aspire ce qui reste.
0: Voilà, c'est comme un aspirateur à table.
1: C'est pour les femmes, alors.
3: Bah oui.
0: Sauf que ça peut également servir pour les hommes. Tu peux mettre le kiki dessus. Hein. Voilà, c'est deux ans de recherche.
1: C'est ignoble.
0: 2 ans de recherche et développement et c'est une start-up tricolore française.
1: T'as un aspirateur à eau, ça fait la même chose. Hein,
0: non, non, non.
1: Inventé.
0: Non, non, parce qu'il y a un truc super important, c'est l'acoustique, ça fait pas de bruit.
2: Ouais.
0: Ça reste silencieux et surtout, c'est totalement étanche.
3: Ah bah
2: c'est important, oui.
0: Totalement étanche, l'objet totalement étanche, c'est mieux parce que ça met des mains qui collent.
1: Les mecs ont travaillé 2 ans là-dessus.
0: 2 ans, c'est des génies. Voilà. Ouais, il y a le petit réservoir amovible, lavable à l'eau savonneuse.
3: Super.
4: Et ça, génial.
0: C'est vraiment un truc super qu'on voulait partager.
1: Mais
0: avec
1: toi, t'as un peu ça, dit foule avec ton torche Zizi.
0: Non.
3: Vous savez que c'est.
1: Non, si, ouais, parce qu'il a un chiffon à Zizi.
0: Bah, j'ai une serviette pour le corps, une serviette pour les mains et une petite serviette pour le kiki.
1: Non, c'est pas ça. Non, il a un torchon aux toilettes pour s'essuyer le sguigou.
0: Non, j'ai un torchon dans la salle de bain pour essuyer.
1: C'est ce que tu nous as dit. Tiens, il fait pipi, il se le met sur l'épaule comme serveur.
0: l'heure au resto.
1: Non, je vais le sguigou maintenant.
0: Non, je fais pipi, je lave le matériel tout le temps après, et comme ça après j'essuie avec le
2: torche tub. Tu le mets où le torche tub?
0: La petite serviette.
3: C'est bien, t'es propre au moins.
0: Merci, Cariole.
1: Un sguigou, quoi.
0: Ouais, plus propre que certains que je ne citerai pas.
3: C'est clair.
0: Voilà, témoignage en real. Bon, les conseils pas chers dans un instant, on fait quoi, Romano?
1: Il fait tellement chaud là, je suis pas loin des familles, je travaille pas loin de chez elles, je vais voir si je peux prendre une douche chez elles. On va tester la solidarité des Français.
0: Ah, c'est bien ça, j'aime bien faire le test de solidarité. Conseil pas cher juste après Aya Nakamura et la rafleuse.
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0: Et attention, c'est sexy Romano maintenant. Et nos conseils pas chers, on va faire le test de solidarité des Français. En cette période de canicule, on a un problème, on a trop chaud et on veut prendre une douche gratuite pas chère, c'est ça. C'est notre conseil pas cher du jour.
1: Yes.
0: Alors, Romano, t'es prêt?
1: On y va. Ah pardon, excusez-moi, j'avais pas allumé mon micro, donc je parlais dans le vide.
0: Tu parlais tout seul.
1: Voilà, comme un couillon.
0: Allez, c'est parti, on a les numéros de téléphone.
1: Ouais.
0: On les appelle.
1: Ils sont prêts.
0: Et on prend une douche, j'ai bien expliqué, hein, t'as vu?
1: Oui, c'est parfait.
0: Super.
1: Avec le professionnalisme.
0: Allons-y.
1: Allez, go, c'est parti.
0: C'est parti. Chez qui on va aller? Est-ce qu'il va accepter qu'on prenne une douche? Il y a quelqu'un qui vous appelle et qui vous dit j'ai trop chaud et tout, je suis pas bien, est-ce que je peux prendre une douche? Vous le faites ou pas?
2: Bah oui.
1: Absolument pas.
2: Oui.
1: Non,
3: bah oui, bien sûr.
1: Non, non, c'est refusé. Ah, carriole, tu le fais, parano comme pas deux, ça sonne à la porte, c'est la panique.
2: Donc, non, c'est pas vrai. Bah, c'est quelqu'un, il est en sueur, qui me demande un peu d'eau fraîche, je lui donne.
0: Pour... Bravo.
1: C'est bien. Ah oui, non, mais entre donner de l'eau fraîche et prendre une douche,
2: bah, j'ai pas envie de
1: avec vous.
4: Bonjour.
0: Ah, attends,
4: je
0: sais pas.
1: J'ai pas envie de me retrouver avec un poil chez moi.
3: Allô, Marc?
1: Oui, c'est Marc. Ouais, bonjour, comment vas-tu?
5: Oh.
1: Il fait chaud, hein?
5: Ouais.
1: Ouais. Dis-moi, je suis pas loin de chez toi. Ça te dérange pas que je vienne prendre une petite douche chez toi? Pour me rafraîchir.
0: Voilà, les Français
1: sont solidaires. Le français est très serviable.
0: On est à fond dans la solidarité.
3: Bien sûr.
0: On va peut-être en essayer un deuxième.
3: Pourquoi pas?
1: J'en veux bien.
0: Allez, t'en veux bien. Les Français sont-ils solidaires? Premier essai. Bon, la réponse est non. Deuxième essai, deuxième coup de fil.
5: Allô?
0: Allô?
1: Oui, bonjour monsieur.
5: Oui, bonjour.
3: Christophe.
1: Oui, bonjour, excusez-moi de vous déranger. Je travaille là pas loin de chez vous, là je suis sur un chantier. Il fait extrêmement chaud. Est-ce que ça serait possible que je vienne me rafraîchir chez vous en prenant une douche? Allô?
5: Allô?
0: Voilà. Deuxième essai. Voilà, les Français sont super solidaires.
1: C'est une grande réussite. Voilà, de crever la gueule ouverte.
0: T'es sur ton chantier. On vous salue d'ailleurs, vous qui êtes sur les chantiers et qui bossez. Là, beaucoup courage.
3: Courage, oui.
0: On essaye un troisième. Hein, ouais. On dit jamais 203. Le test de solidarité sur Skyrock. Troisième et peut-être dernier essai. Bonne chance, Romano. Attention.
1: J'attends.
0: Oui. Je travaille dans la ferraille. Bonjour à Max qui nous envoie un message. Oui. Salut Max.
1: Ah, ferrailleur, ma gueule.
0: Ouais, ferrailleur avec la ferraille. La réverbération, tout ça, ça fait.
4: Bienvenue sur la boîte vocale
0: du. Ah, et
1: eh ben voilà, c'était une grande réussite.
0: Ben voilà, oui.
1: J'ai bien fait.
0: Voilà, en lui, j'ai bien
1: fait. Il y a des méchants, les Français. Là.
0: Lui, tu lui as même pas expliqué
1: fait, que le mec. J'ai bien fait de venir.
0: Que le mec a déjà raccroché. Chaud, ouais. Bon, les Français sont solidaires.
1: Bon, allez, un dernier essai quand même.
0: Et on les salue ce matin.
1: Oui.
0: Tout dernier essai.
1: Je vais venir me laver chez toi, dit Foul.
2: Non, la place est prise.
3: Allô, allô, allô,
1: Francky. Allô, allô, Francky.
5: Oui.
3: C'est bon.
1: Ouais, bonjour, comment tu vas?
5: Ça va.
1: Ça va, ça va. Bon, j'imagine que t'as remarqué, il fait grave chaud, là.
5: Oui.
1: Ouais. Ouais. Et en fait, je suis pas loin de chez toi, là, je travaille sur un chantier. Je vais venir prendre une douche, si ça te dérange pas.
5: Ouais, mais d'accord, ouais.
1: Bah écoute, c'est super sympa. En tout cas, ne prends pas cet air dégoûté. Hein. Quand tu me verras nu, je pense que tu seras même excité en me voyant. Francky?
5: Oui.
1: Ouais. T'es tout seul à la maison ou il y a ta femme?
5: Non, mais quitté, toi.
1: Je m'appelle Jean-Louis. Parce que là, il faut que je me rafraîchisse. Je suis en chaleur complet, là.
5: D'accord, je cherche ailleurs, merci.
1: Non, non, mais j'ai l'arrêt très humide.
2: Oh.
0: Ça, c'est l'argument qui tue.
1: Ah, bah oui, oui. Donc, je vais arriver dans 5 minutes. Ça t'excite, oui, j'imagine bien. J'arrive dans 5 minutes, là. À tout de suite.
3: Allô?
0: Voilà. Ah, elle est partie.
4: Oui.
0: Dommage. Vous êtes qui?
1: Oui, allô?
3: Ça meuf.
1: Oui, bonjour, madame.
6: Bonjour.
1: Oui, bonjour. J'ai très très chaud là. Je travaille pas loin de chez vous. Je vais venir prendre une douche complètement nue pour me rafraîchir et pour t'exciter par la même.
6: Va te faire enculer.
1: Ouais. D'accord. Voilà. Mais ça va me donner chaud moi parce que ça m'excite.
0: Test de solidarité réussi. Les Français sont solidaires. Ouais. Vous allez crever de chaud sur un chantier.
1: Comme elle était très sympa. Ouais, elle est sympa, ça me rit. Très classe.
0: Bon, si vous êtes fonctionnaire, eh bien prévenez les poteaux, prévenez les collègues de travail. On va vous faire une compile spéciale ce matin, la compile de l'actu spéciale fonctionnaire pour fêter la journée de la fonction publique. Vous êtes à l'honneur ce matin. Allez, et bon courage et bon réveil. L'horoscope qui arrive tout de suite sur Skyrock.
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0: 9h04 sur Skyrock, encore 1500 euros à gagner. Est-ce qu'on va faire le triplé gagnant ce matin? Déjà deux gagnants, deux, puisque Morgane a gagné à Aix-les-Bains ce matin. Elle a répondu ouais. Skyrock, le morning, ouais. C'est bien. Bravo à Laetitia, pareil, du côté de 83. À Fréjus, elle a répondu Skyrock aussi. C'est votre tour, j'espère, dans un instant, on continue notre tour de France. Où est-ce qu'on va aller? Eh bien, on vous dit tout. Mais avant ça, qu'est-ce qu'on va faire? Ah, on va s'occuper de nos amis les fonctionnaires. Vous avez tous des fonctionnaires dans la famille. Il y a un travailleur sur cinq qui est fonctionnaire en France. Ma maman était fonctionnaire, moi.
2: Ah ouais, c'est vrai.
0: Éducation nationale.
1: Eh oui.
0: Elle éduquait les Français.
1: Elle était prof de...
0: Prof de organisation du travail et couture.
1: Oh, c'est vrai?
0: Ouais,
1: c'est
0: stylé. En lycée professionnel.
1: Bien. Sympa.
0: C'est grâce à elle, la mode française.
1: Bravo.
0: Chanel, tout ça.
1: Louis Vuitton. Bravo, bravo maman Difoul.
0: Coco Chanel, c'est elle.
1: Coco Chanel, waouh.
0: C'est elle. Et vous avez des fonctionnaires dans la famille?
1: Ouais, ma mère, ouais. Moi, non.
0: Ta mère, elle fait quoi?
1: Elle travaille dans un collège.
0: Ah, elle aussi?
1: Ouais.
0: C'est marrant, elle travaille dans un collège, mais elle n'est pas prof de français.
1: Non, mais du coup, j'ai pas appris le français, ouais.
0: Oui, c'est

Alicia Keys à l'instant et son morceau magnifique No One, c'est ce qu'on écoutait sur Skyrock à 11h15. Ne bougez pas, le retour du son, ce sera dans quelques minutes sur Skyrock avec l'un des membres de Triangle des Bermudes. Il s'appelle Mauvais Joe et son morceau c'est Maladie, ça arrive.

0: avec Maladie à écouter sur Skyrock. Shakira aussi. Shakira est pas toute seule hein, sur ce morceau. Ce sera avec Burna Boy dans un instant sur Skyrock, le retour du son. Et puis à écouter aussi sur Skyrock après ces morceaux Nono La Grinta et Love You, juste après ça.
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Culture avec Méli Mélo à l'instant sur Skyrock. Dans 30 minutes, c'est vos dédicaces, c'est vos messages à passer à l'antenne sur Skyrock. Et on va écouter Jul avec Parfum Quartier dans quelques minutes. Gims et Théodora avec Spa, ça arrive. Mais juste avant, c'est Aaron Boy sur Skyrock.

Triangle des Bermudes avec Aya Nakamura, Balek. C'est ce qu'on écoute à l'instant sur Skyrock à midi moins le quart. Je vous retrouve tout à l'heure 20-21 avec Eux sans foire et on se régale tous les soirs. Hein. Avec beaucoup d'invités, 20h-21h, le projet qui sort ce vendredi. Eux sans foire et au micro de Skyrock, c'est ce soir

0: 69, il fait 26. T'es combien chez toi, Théo?
1: Il fait 36,8.
0: Mais tu l'as mis où le thermomètre?
2: J'hallucine.
0: C'est bien, Théo.
1: Il est constamment dedans.
0: Allez, 0,53.
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0: Bad Bunny avec nous, Eva Yol, à l'instant sur Skyrock. Il est midi, pile l'heure de retrouver midi. Comment ça va, midi?
1: Eh ben, ça va super bien. Salut Fred, salut tout le monde. Toujours aussi chaud, toujours chaud, quoi.
0: Ah bah, voilà. Là, on y est, hein.
1: Mais toujours aussi chaud pour faire l'émission.
0: J'ai vu des 42 degrés attendus du côté de Bordeaux.
1: Alors, attends, j'ai entendu un truc de ouf. Ouais. Ça fait 79 ans qu'on n'a pas eu une nuit aussi chaude en France.
0: C'était la nuit la plus chaude.
1: Ouais, la nuit la plus chaude de France, 1947.
0: Mais comme tous les records sont faits pour être battus, peut-être cette nuit.
1: Ah bah voilà, hein. Qui sait. On a jusqu'à la fin de la semaine, parce que jusqu'à la fin de la semaine, ils annoncent canicule sévère.
0: Bon, et
1: après,
0: bah,
1: ça baisse un petit peu.
0: On rappelle quand même les principes de base, hydratez-vous surtout.
1: Voilà,
0: allez voir les petits papis, les petites mamies à côté de chez vous, prendre des nouvelles.
1: Voilà, ça fait plaisir.
0: Et puis faites gaffe quand même aussi de ne pas vous noyer, parce qu'il y a de plus en plus
1: de noyades. Ouais, 40 noyades, je crois.
0: Non, attendez les gars, quand même.
1: Ouais, faites attention, ouais.
0: Ouais, attention, prudence.
1: Et puis, toi, tu reviens ce soir, Fred, Planète Rap.
0: Bien évidemment, avec Us l'Enfoiré, on se régale tous les soirs avec Us.
1: Ça aussi, c'est chaud.
0: C'est entre 20 et 21, avec plein d'invités aussi.
1: Yes, ciao Fred, à ce soir.
0: Ciao.
1: Allez, bonne journée, bon mardi, bienvenue à l'écoute de Sky, Urban Music Non-Stop toute la journée avec vos messages, vos dédicaces, on vous attend. Comme d'hab, il y a l'appli Skyrock FM, vous cliquez sur Balance ton message en direct. Les cadeaux, c'est les iPhone 17. Pour ça, vous envoyez 17 par SMS au 72020. Et le son de Sky, là maintenant, c'est Leto, Pineapple, Michael Jackson, Billie Jean, Gambi aussi, René Kaovila, ça arrive maintenant.

0: Man Boy, on va l'écouter avec moi sur Skyrock à l'instant. Et Aïna Kamoura arrive avec la rafleuse. Sexy Nana. Le son numéro 1, le son le plus streamé actuellement, c'est Sexy Nana. On va écouter Tanim Palos avec Dracula, puis le nouveau Taiki aussi qui s'appelle Girlfriend. Avec vos dédicaces, on va commencer par les facteurs. Axel qui nous dit: salut l'équipe, grosse pensée à tous mes collègues facteurs qui affrontent la canicule pour assurer leur tournée. Courage à tous. Ouais, courage à vous, courage si vous êtes en train de bosser dehors là notamment. Et puis Max de Flo, tiens, fidèle de l'émission, qui nous dit: petite dédicace à moi-même. Ok, c'est mon anniversaire, bientôt la fin de journée. Skyrock en boucle depuis ce matin 5h. Reste avec nous, il y a du bon son qui se prépare. Max de Flo, pour toi et pour vous tous qui êtes de l'autre côté de la radio en écoutant Skyrock, avec des cadeaux aussi. iPhone 17, écoutez ça.
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Le nouveau son de Ariana Grande sur Skyrock s'appelle Hey That I Made You Love Me, là, qu'on va écouter. Et son nouvel album, son 8e album, arrive le 31 juillet prochain. Bon après-midi, bon mardi, à l'écoute de Sky. Bon app si vous êtes en train de manger. Petite salade là aujourd'hui, hein, tranquille. Hein. Repas lourd, moyen hein, quand même. Hein. La suite du son avec Gim, Soleil, Sabrina Carpenter aussi arrive, avec Espresso et le nouveau Caris. On écoutera Huracan sur Sky.

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0: Le biopic le plus vu de l'histoire du cinéma, c'est le biopic de Michael Jackson. Et on vient de l'écouter Michael en classique, Beat It sur Skyrock. Assez pilé, mauvais Joe. C'est le son numéro 1 en France, le son le plus streamé actuellement. Tout à l'heure, j'ai dit une bêtise. J'ai dit que c'était Aya Nakamura avec la rafleuse, mais non. Aya Nakamura et la rafleuse ont été détrônés. Justement par Mauvais Joe, là, qu'on va écouter avec Pilé, avant 13h sur Skyrock. Et puis, je vous ai calé aussi Big Flo Oli, avec Picasso, avec les dédicaces que vous laissez, avec l'appli Skyrock FM. Vous cliquez sur Balance ton message en direct. Une dédicace à tous les connectés, là, qui sont là, venez rejoindre tout le monde. Manon, depuis 3, fait une dédicace pour ses collègues Emma et Tristan de la pharmacie Fernande de Notte à 3. Et puis, Ryan de Metz, lui, fait une dédicace pour ses potes, il y a Quentin et Julia et tous les premières du lycée Robert Schumann à Metz, à l'écoute de Skyrock. Bon après-midi, bon mardi.
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Picasso, on écoutait Big Flo et Oli à l'instant sur Skyrock. Premier sur le rap toute la journée, premier sur les cadeaux aussi. iPhone 17, là encore à gagner. Toute cette semaine, on va vous mettre bien en attendant les 17 000 euros la semaine prochaine. Enfin, vendredi prochain, pas la semaine prochaine, vendredi pour terminer la semaine. Avec Diffoul dans le morning et iPhone 17 à gagner tous les jours là en ce moment. Pour ça, vous envoyez 17 par SMS au 72020. On vous appelle en direct sur Skyrock. PLK pour la suite du son. Si Pocahontas s'enchaînait à l'hymne de la Coupe du Monde, grosse dédicace à nos bleus. Kylian Mbappé qui a encore marqué un beau but là hier. 3-0 pour la France face à l'Irak. L'hymne de la Coupe du Monde, c'est Shakira avec Dai Dai. On écoutera Gims aussi, Théodora pour Spa. Et puis Jules aussi arrive avec Parfum Cartier sur Skyrock. Il est 13h.

0: Gims avec Soleil sur Skyrock, la suite du son, c'est avec Leto Pinapple. Un des bons sons français qui tourne depuis quelques semaines sur Skyrock. Leto, Tame Impala aussi, avec Dracula, le remix avec Jenny, puis Triangle des Bermudes aussi avec Aya Nakamura. On écoutera Balex sur Skyrock avec les dédicaces en direct de Nîmes, tout de suite avec Bruno. Il fait une dédicace pour ses collègues, il y a Andrea et Céleste et Tsu et toutes celles qui taffent pour le salon de coiffure Just Cut Barber à Nîmes. Et puis Julia d'Avignon, elle fait une dédicace pour son pote Adrien qui passe un entretien d'embauche là aujourd'hui à 15h. Courage à toi Adrien, on croise les doigts, on touche du bois. L'appli Skyrock FM, vous cliquez sur balance ton message en direct, venez nous rejoindre, vous laissez votre dédicace pour les collèges, les lycées, les collègues de taf qui vous voulez, et on vous lit comme tous les jours, midi 16h.
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Et une grosse dédicace à tous les footeux. La Coupe du Monde, c'est une fête. Et ça, c'est l'hymne, le son de la Coupe du Monde. Shakira avec Burna Boy. On va l'écouter Die Die sur Skyrock. Et puis bravo à l'équipe de France. La victoire hier, 3-0 face à l'Irak. Hier, l'équipe de France est qualifiée pour les 16e de finale. Pensez pour les Portugais. Portugal, là, aujourd'hui. Portugal contre Ouzbékistan. Et puis la République démocratique du Congo aussi qui va affronter la Colombie. Les matchs qui seront à suivre ce soir, notamment avec Zifoul dans la radio libre sur Skyrock. This is avec Théodora pour la suite du son. C'est Mélodrama là tout de suite enchaîné à Tiako avec Mélo Décalé et Pierre N'Boy aussi avec moi. Bon après-midi, bon mardi.

0: Si, si, Los Hermanos, les deux frères Big Flo et Louis. On vient d'écouter Picasso là sur Skyrock. Premier sur le rap toute la journée, ça continue. Avec une sexy nana. Aina Kamoura avec la rafleuse. Et Jules aussi arrive. Parfum quartier sur Skyrock. Premier sur le rap toute la journée avec vos messages aussi. Skyrock dédicace, on parle de vous tous les jours, midi 16h. Et Gaël de Peoria qui nous dit: grosse dédicace à ma pote Zoé qui a obtenu sa licence de droit. Trop contente pour toi. T'es libérable pour l'été. Bravo à toi donc Zoé. Et puis Liam depuis Vesoul. Lui fait une dédicace pour ses collègues peintres Gabriel et Isaac. Ça charbonne sur un chantier là actuellement. Courage, force avec la canicule. On pense fort à vous, à ceux qui sont dehors, qui sont obligés de bosser dehors, à ceux qui sont peut-être dans les voitures sans clim, dans les camions. Pareil, courage, courage. L'appli Skyrock FM, vous laissez vos messages. Tiens, en parlant de voiture, allez, un petit dernier. Il y a Claire qui nous dit: je viens de prendre ma voiture pour aller au taf. 45 degrés dans la voiture. Allez, courage, bon.
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Saint Quartier, c'est Jules qu'on écoute à l'instant sur Skyrock. 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Bon après-midi, bon mardi. À l'écoute de Sky sous la chaleur, la canicule de la France, là aujourd'hui. Et pas qu'aujourd'hui, demain et après-demain. Et vendredi, ça va se calmer un petit peu. Allez, reste encore mercredi, jeudi et vendredi, le retour de la pluie, le retour de la fraîcheur. Fraîcheur entre guillemets, hein, bien sûr. RN Boy. On va l'écouter là, bientôt sur Skyrock. Mais avant, il y a Mauvais Joe qui arrive. Mauvais Joe avec Pilé, c'est le son numéro 1 en France actuellement, le son le plus streamé. Et c'est mérité. Très très bon artiste, Mauvais Joe. On écoutera Culture juste après. Melly Melo, Rambo Goyard aussi avec BMS. Et le son de Iggy Azalea en classique avec Rita Ora pour Black Widow sur Sky.

Bon, faites attention aux positions que vous prenez pendant la canicule, parce que là, ça rigole pas du tout. 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

sais pas si on se rend compte de la folie. 17 ans après sa disparition, c'est un des artistes les plus écoutés au monde actuellement, en 2026. Michael Jackson, le roi, il recrute encore plein de nouveaux fans. C'est exceptionnel ce qui se passe. Et Billie Jean, c'est forcément sur Skyrock, la radio des numéros 1, la radio qui va vous offrir également 17 000 € vendredi chez Difool. 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

C'est Skyrock, ça rigole pas du tout. La reine de France est de retour en force avec Sexy Dana et avec la rafleuse Aya Nakamura à fond sur Skyrock. Comme d'habitude, je vous demande un petit peu la température qu'on a chez vous. J'aime bien savoir la température qu'il fait chez vous, surtout en cette période de canicule où on s'hydrate. Je compte sur vous. N'hésitez pas à m'envoyer votre ville, votre quartier, votre village, la température qu'il fait chez vous sur l'application Skyrock. En plus, c'est gratuit. Franchement, l'application Skyrock, ça a jamais été aussi simple de communiquer avec nous dans le studio. Donc allez-y, profitez-en et je lirai vos messages sur l'antenne de Skyrock. Après Jules, direction Marseille, parfum quartier. Et derrière, on envoie le duo RN Boy, Nono La Grinta, avec moi sur Skyrock.

C'est Skyrock, on fait un petit peu le tour de la météo des auditeurs de Skyrock. 31 degrés à Lille, ça va Raphaël? 42 me dit Mumu, non ça va pas trop ça. 33 à Londres, à Neuchâtel pour Axel qui envoie le message. 35 degrés chez Abdelou, 42 degrés dans le 49, waouh. Chez nous il fait 42 degrés, me dit Arpagon sur l'appli. On tient le coup avec Skyrock pour Emma à 31 degrés. Allez, courage à vous tous, en train d'écouter Skyrock. 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

0: Classique de Rihanna, Only Girl in the World. C'était Gims, Rihanna, écoutez, il y aura aussi du PLK sur Skyrock, c'est la suite des numéros 1.
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Est-ce qu'il y a quoi? On bouge bien en écoutant Rihanna Only Girl. Bon, bougez tranquillement quand même. Hein. Déjà que juste marcher provoque de la transpiration. Alors si on se met à danser excessivement, c'est compliqué. Rihanna avec Only Girl, le classique sur Skyrock. Il est 17h02. 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Pour le son de Skyrock, on va se régaler. Les Bleus nous ont mis bien hier avec le match contre l'Irak. C'est parti, le son de Shakira avec Bruno, avec Burna Boy. C'est Die Die, c'est la musique du mondial. Hein. C'est officiel et c'est qu'à d'après PLK pour repartir Pocahontas sur Skyrock.

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Brrr. Allez, c'est Bilouki, full. Et derrière, on envoie nous de la Grinta.

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Jenny à l'instant sur Skyrock avec Dracula. Merci de terminer cette journée avec nous. On vous souhaite bien du courage avec cette canicule de dingue. Dans moins d'une demi-heure, il y aura Euslan Forêt. C'est lui qui passe la semaine avec vous hein, chez Fred dans Planète Rap. Du live, des freestyles, des invités. Planète Rap, à pas louper l'émission rap de référence. Tout à l'heure, ça sera Difool aussi pour la plus grande radio libre de France sur Skyrock. Et d'ici là, les numéros 1 s'enchaînent dans le 16-20. Et là, vous allez kiffer. On a du One Track Mind, la franco-haïtienne Naïka qui pète le score. Et puis un des gros sons de l'été signé Mauvais Joe, membre du Triangle des Bermudes. C'est Maladie sur Skyrock.

C'est Skyrock, il est irrésistible ce son en fait. One Track Mind, Naïka sur Skyrock à Portugal, Ouzbékistan. Là, on est à la 35e minute et à 2-0 pour le Portugal. Et ça y est, Cristiano Ronaldo a enfin marqué son premier but dans le mondial. C'est beau. Les numéros 1 dans le 16-20 s'enchaînent. On profite, PLK dans pas longtemps pour Carantas. Et direction Rennes maintenant, où il fait chaud aussi, hein, comme partout. Rambo Goyard, bye bye.

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Et numéro 1 dans le 16-20, Caris sur Akan. Et le King, Michael Jackson pour Bidid sur Skyrock.

0: Ça cartonne pour sa mixtape. Caris, le Sevranais sur Skyrock avec Huracan. Vous êtes prêts ou quoi pour Planet Rap? C'est le son foré. On va se connecter avec Fredo. Il y aura 10 foules aussi pour la Radio Libre. Mais juste avant, on va parier.
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0: Bon, il y a 3-0 là pour le Portugal face à l'Ouzbékistan. Et c'est pas encore la mi-temps. Donc voilà, le match est bien parti pour les Portugais. Ce soir, il y a Angleterre-Ghana. Alors la cote, elle est intéressante. Si vous pariez sur le match nul, elle est à 7,50. 14 pour le Ghana et 1,17 évidemment pour l'Angleterre. Vous pariez, mais surtout, interdit aux mineurs, important.
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0: Allez, son forêt, Planet Rap, c'est parti sur Skyrock. Après, c'est 10 foules pour la Radio Libre. Moi, je reviens demain, 16h.
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4: 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Salut, Caro.
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4: 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Donc, et on lui passe un petit bonjour. Allez, un petit bonjour discret. Ce matin. Et une info Coupe du Monde à la place numéro 2 du Top Tendance.
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4: C'est mignon.
8: Et voilà. 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
8: Et voilà.
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10: Ah, sa mère.
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Okay.

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1: Passez une bonne soirée, bienvenue sur Skyrock dans Planet Rap entre 20h et 21h. De toute façon, je vous l'avais dit, cette semaine, c'est une semaine dissipée avec le sang foiré. Comment ça va, Eus?
2: La Moumou, c'est comment?
1: Et toi, la Moumou, en pleine forme ou quoi?
3: Sky, là, je suis en direct.
1: Tout, bah oui,
2: Fred, on est... C'est comment?
1: Ah, bah c'est comment, et toi?
2: Ouais, je suis en direct, là.
1: En pleine forme, bien sûr.
2: L'artiste. T'as comment, ça dit quoi alors? C'est quoi le boulot?
1: Bah et toi?
2: Bon, lundi, comment c'était bien.
1: Bah hier, c'était mortel.
2: J'ai continué la soirée, j'ai continué ma soirée moi.
1: Ça a continué?
2: Oui, j'ai continué.
1: Ça a continué?
2: Ouais, j'ai continué un peu.
1: Bah là, cette semaine, ah oh, bah regarde, on apporte encore.
2: On respire.
1: On respire.
2: Merci.
1: Quelques petits verres, bien sûr.
2: Merci beaucoup.
1: Avec modération, toujours, hein, bien évidemment.
2: Tu connais l'artiste?
1: Bah je connais très bien l'artiste. Moi aussi, je te rappelle que l'artiste. Hein, t'as vu la gueule de l'artiste?
2: T'es un artiste malgré toi.
1: T'as vu la gueule?
2: N'oublie pas, t'es dans l'album. Hein.
1: Je suis dans l'album. Quelle chance incroyable.
2: Les gars, il y a Fred dans l'album.
1: Ah ouais, je suis en feat.
2: J'ai mis Fred dans l'intro.
1: Ouais, merci, Mistad. Merci,
2: c'est l'intro,
1: Mistad,
2: c'est l'intro de l'album.
1: C'est l'intro.
2: C'était important pour moi.
1: Bah, moi, ça m'a
2: ça
1: touché.
2: Fait longtemps que t'es dans le milieu, toi aussi.
1: Ça m'a touché que tu me demandes de faire l'intro.
2: Ça fait longtemps que t'es dans le milieu.
1: Intro, on va pas la dévoiler, on va la garder pour la sortie.
2: Vous obligez.
1: Obligé.
2: Quelle intro d'ailleurs?
1: Non, mais une intro, mais attends, tu sais, je suis en train de retrouver le message parce que, comme quoi, parfois, tu vois, les morceaux, on se dit, c'est fait, c'est compliqué peut-être pour faire, machin. Ça a été rapide, notre morceau. J'ai retrouvé un message où tu me dis, voilà. Est-ce que ça va? T'inquiète, le resto tient toujours. Bon, ça, c'était nos histoires.
2: C'est, on fait jeudi.
1: Ah, c'est, on va faire le resto.
2: Ouais, c'est jeudi. Okay. Je fais la release, tu viens.
1: Bon, alors ça, c'est le resto. T'inquiète, le resto tient toujours. J'ai fait un son pour l'intro de l'album, je voudrais mettre ta voix. C'est une interview. Voilà ce que tu me demandes.
2: Exactement.
1: On était quand?
2: Ça, c'est l'artiste qui est moi qui parle. C'est moi qui parle en direct.
1: C'était au mois de mai en plus.
2: C'était tout à l'heure.
1: C'était le 13 mai qui m'avait demandé ça, ça a été vite. Hop, j'ai posé. T'as aimé comment j'ai posé ça?
2: Putain. Hein? Tu m'as régalé. Je m'ai envoyé plusieurs voix, tes pros. Comme un rappeur.
1: Attends.
2: Tu m'as envoyé plusieurs voix, j'ai sélectionné la meilleure. J'ai pris le là.
1: Et le résultat, c'est Street Plant. Mais on va pas le dévoiler tout de suite. Jeudi soir, minuit, sur toutes les plateformes, bien sûr, bien évidemment.
2: Bon, se présente la table.
1: Alors, la table à côté, le bras droit est là.
2: Le bras droit, il est encore là.
1: Le bras droit est encore là.
2: On est encore là.
1: Bien
2: Est-ce
1: sûr.
2: Qu'il est encore silencieux? Encore
3: toujours.
1: Bon, ça va, non?
3: Oh là, ça va, on est mardi.
1: Ça va. Est-ce que tu rêves d'une destination en ce moment? Où est-ce que tu aimerais aller, par exemple?
3: Là, je te mens pas. La prochaine destination, j'aimerais partir à LA.
1: LA?
3: Ouais.
2: Il me parle de ça tout le temps. Avec la Coupe du Monde, là.
1: Ah non.
2: Ils arrêtent pas de me parler gang.
1: Ah, c'est pour aller à la finale, pour aller. Enfin, c'est à New York la finale en même temps.
2: Non, ouais, moi je vais à Vegas. Il y a des matchs à Vegas.
3: Je dis officiellement, mais officieusement, c'est pour un autre truc, tu connais.
1: Pour le boulot.
3: Ouais, voilà. Ouais.
2: Ils bossent là-bas aussi.
1: Ils bossent.
2: On a élaboré
3: sur les nouvelles fleurs de CBD.
1: Je rappelle que la moumou.fr arrive.
2: On se casse les couilles.
1: La moumou.fr.
2: Les gars, on se casse les couilles pour
1: bien
2: vous.
1: Bien évidemment.
2: On veut pas vous fumer de la merde.
1: Bon, bah, bienvenue au bras droit, comme d'hab.
2: On continue
1: à ta gauche cette fois-ci.
2: À ma gauche, le crime, la moumou. Vas-y,
1: le crime est là
2: déjà,
1: avec nous.
2: Son, la moumou, il est connu.
1: Bah, évidemment qu'il est connu. Le crime, tout va bien.
4: Merci, pour l'invitation.
2: Mais c'est toi, merci. C'est toi, merci d'être venu, mon gars.
4: Et on est venu tout arracher, comme d'hab.
1: Bah, évidemment.
4: Comme d'hab.
1: Bienvenue à toi. Alors là, attention, un Marseillais.
2: Là, je t'ai
1: même que des Marseillais, oui,
2: là,
1: que des Marseillais.
2: Là, je t'ai fait quoi, là? Là, je t'ai fait un peu de panache. T'as eu, là, regarde.
1: Bordeaux avec le crime.
2: Bah, c'est sur la route.
1: C'est sur la route. Et la route pour aller où? À Marseille?
2: Exactement.
1: Tu passes par Bordeaux d'abord?
2: Ouais, j'ai fait un petit détour.
1: C'est un petit.
2: C'est cool là-bas.
1: Oui, donc c'est très bien.
2: On s'éclate aussi. Ils sont comme les Bretons.
1: Ah, bah, Bordeaux, c'est pas mal, oui. Mais je me souviens de très belle fête.
2: Je m'arrête à Bordeaux.
1: Bah, Bordeaux. Et après, direction Marseille.
2: Wow.
1: Et alors là,
2: wow.
3: La fiesta.
1: Alors là, quand on arrive à Marseille.
2: Ça y est, c'est bon.
5: Frappe.
1: Et on tombe sur Missan.
2: Ah, tu connais. Hein.
5: Premier tournant.
2: Le maire de Marseille. On tombe sur le maire. Les maires, là, je suis avec les maires, là.
1: Missan, comment ça va, Missan?
2: Tout le monde, tout le monde.
5: Ça va, super. Je suis très content de revenir sur Skyrock en plus pour le Huzz. Le Napolitain. Mon oncle. Tu vois, c'est quand des fous.
1: Vous avez écouté, t'as écouté un peu Missan, le projet qui arrive?
5: J'ai pas encore écouté le
1: projet. C'est avant la saisie.
5: J'ai pas eu la chance de l'écouter.
2: Ouais, je t'ai pas fait écouter, je t'ai pas envoyé de trucs.
5: J'avais vu le clip là qu'il a sorti avant Marcellus Wallace.
2: C'était fort.
5: Je l'avais vu au studio. Je l'avais dit, t'es un fumier. Et voilà, je suis content d'être là. Il m'a appelé carrément, la moula, c'est vraiment une moula. Il m'a dit, j'ai envie de faire une table de Marseillais.
1: S'il
5: te plaît, bip qui tu veux.
1: Et donc tu as bipé.
5: Tu veux.
6: Tu as bipé. Ils ont recruté.
5: Je lui ai dit, quoi, tu aimes qui comme Marseillais en vrai en ce moment et tout, tu en connais. Il m'a dit, la vérité, j'aime bien Jay, j'aime bien Meta. Je lui ai dit, bim, déjà, c'est la Fafa. Et après, voilà, il y a Club 29 avec nous.
1: Mais on
5: a
1: ramené Falice
5: qui vient du centre-ville. Comment
2: Marseille, ok.
5: Tu vois,
2: les moumous sont là.
5: Je l'ai invité. Il y a aussi un frère avec moi qui vient de chez moi particulièrement. De ma famille Astré qui s'appelle M16, il va vous faire son premier son ce soir sur ce Planet Rap. Et voilà, content
2: merci
5: d'être là. Merci le Huzz pour l'invitation.
2: Merci à toi,
5: t'es un king.
1: Bon, Missan, tout va bien sinon, tout se passe bien.
5: Voyage. Je suis venu à Paris en claquette, soleil plein. On est content.
1: Est-ce que j'ai vu là, le temps ici à Paris? On se régale.
5: Magnifique.
1: On se régale. Un peu chaud quand même.
5: Mais ça va.
1: Il manque la mer.
5: Ouais, mais je préfère quand il fait soleil à Paris quand même.
1: Ah, tu peux aller à la plage.
2: Mais
1: bientôt.
2: T'as ramené soleil, hein, vous avez ramené soleil, les gars. J'ai ramené un soleil fort. Hein.
1: Tu sais qu'on peut se baigner à Paris. Tu sais qu'on peut se baigner. Canal Saint-Martin, on peut aller se baigner et tout, là, juste à côté.
5: Dans la Seine?
1: Ouais, enfin là, c'est. Dans le canal Saint-Martin.
6: Mais. Tu veux nous envoyer au feu, Fred?
1: La Seine, elle est ouverte.
2: Attention.
5: Je sais pas si elle est ouverte.
2: Mais ça, il est dans ça. J'arrive au Paname, il est dans ça.
1: Je crois que dans le 13ème, on peut aller se baigner dans la Seine. Je sais pas si on faut vérifier parce que normalement, c'est l'été.
2: Ils sont taquins.
1: Mais en même temps, on a basculé.
5: C'est bien venir planer vers chez nous l'été, il le sait, frappe. Je le crois seul au resto.
2: C'est vrai qu'on a rien. C'est vrai que. On peut pas parler avec eux.
5: Je te jure, j'ai croisé
2: Hass
5: au moins trois fois seul dans Marseille.
1: Mais oui, je sais,
5: seul,
1: dans Marseille.
5: Port, seul, en train de se balader, en train de faire un pétard. Tu fais quoi? Viens, on va manger.
2: Tu connais, les gars, ils sont là. C'est bien, franchement, Marseille, c'est cool.
1: Et bien, bienvenue aussi donc à Diez, à Meta qui sont là avec nous.
5: Merci.
1: Ce soir, entre 20h et 21h, on peut... Un nouvel arrivant.
2: Ouais, Sauron aussi, mon gars. Dans la maison.
1: Bah oui.
2: Toujours, mon gars Sauron.
1: En pleine forme.
7: Tout va bien, merci beaucoup.
1: On peut attaquer ce Planète Rap.

0: Black Card avec Joe Edouard Filet sur Skyrock, le planète rap, Us l'enfoiré.
1: C'est un Black Card, merde.
0: Et bien sûr.
1: Red.
0: Qu'est-ce qu'il y a? Ah bah toujours. C'est ce que tu es prêt maintenant pour le Info ou Mytho? Là c'est toi qui réponds.
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0: C'est simple, tu me dis soit Info, soit Mytho.
4: Allez.
0: Alors, Info ou Mytho, Us?
4: Dis-moi tout.
0: Il t'est arrivé d'aller au tabac sans payer parce que t'es trop habitué au VHR?
4: Non, info.
0: Ouais.
4: Je suis déjà parti en fait sur mon paquet garé, si je pars en courant. Mais sans faire exprès.
0: Mais c'est juste.
4: Le mec me dit t'es un ouf, t'en payes. Toi, faut que je te paye aussi.
0: Merde.
4: Ah, j'ai l'habitude, je paye.
0: C'est ça.
4: L'artiste, il paye plus.
0: Mais tu es invité.
4: Je marche dans la ville, on paye plus, on mange gratuit.
0: T'es là, on
4: dit. Ça fait longtemps que ça dure.
0: Viens là, se l'enfoiré, viens à la table, machin.
4: C'est comme ça. Mais comme je t'ai dit, on participe aussi.
0: C'est vrai.
4: On n'est pas comme ça, on mange gratuit comme ça. Je dis pas ça comme ça.
0: Non.
4: C'est pas on mange gratuit.
0: Tu es généreux surtout.
4: Merci beaucoup.
0: Tu es généreux.
4: On est généreux dans les cœurs sur la main, les gens ils sont reconnaissants envers nous.
0: Info ou mytho, ton club de foot préféré c'est l'USM Marly.
4: Info.
0: On en est où d'ailleurs dans cette histoire d'USM Marly? Parce qu'à un moment tu étais engagé avec eux.
4: Ouais, je me suis pris la tête avec mon oncle, là je vais laisser.
0: Ah t'as laissé au tonton?
4: On va faire d'affaires en famille. Je vais laisser. Tonton garde tout.
0: Tonton garde tout.
4: J'en veux plus du club.
0: Garde USM.
4: Ça fait chier.
0: Merde.
4: Ouais.
0: Mais tu suis quand même info?
4: Bah oui, je suis là tous les jours. Non, je fais des événements tout le temps. Je fais des événements. Une fois tous les 3 mois, je fais un événement.
0: Bon,
4: c'est l'accord que j'ai trouvé avec mon oncle.
0: Une fois,
4: pour que ça dure.
0: Pour que ça dure.
4: Exactement.
0: Mais c'est vrai que les histoires de famille, souvent,
4: ça. Laisse tomber, non. Les affaires en famille, c'est déconseillé. Faut faire tout seul.
0: Info ou mytho, tu as pour projet de créer ta propre marque de vêtements?
4: Mytho.
0: Mytho. Ça, non, les vêtements, c'est pas ton truc.
4: Non, non.
0: Pas un truc qui te dit.
4: Non.
0: Info ou mytho, après Ronaldinho, tu vas inviter Zidane pour ton prochain clip?
4: Non, mytho.
0: Mytho.
4: Mytho. Mais pourquoi pas?
0: Pourquoi pas, quoi?
4: Pourquoi pas? Bon vieux Zizou.
0: Dans le morceau L'Enfoiré, tu racontes ta vie à la troisième personne. Info ou mytho?
4: Info. C'est une info, mais c'est un peu tout le monde. Hein.
0: Ah, c'est un peu.
4: C'est une info un peu tout le monde, tu vois, c'est global. Mais c'est vrai que je raconte. T'as vu dans le rap aujourd'hui, tu peux pas dire je tu vas leur dire j'ai fait ça, ils vont pas me croire, t'as capté. Donc on dit il.
0: Voilà. Info ou mytho, tu penses déménager à l'étranger dans 2 ans?
4: Non, ça y est, j'ai déménagé déjà.
0: Ah oui.
4: Ça fait 4 piges, je suis plus en France, boss.
0: T'es où là?
4: Des blocs, j'habite à Kesh. J'habite plus là.
0: Bah c'est pour ça que le bras droit il est souvent aussi à Marrakech.
4: Ah bah là, il me rejoint le bras droit. Mais
0: il est parti à LA là. Il est parti à LA là. Il est parti à LA. Ah bah non, il est là-bas. J'ai pas oublié là. Bah oui, Marrakech.
4: J'habite à Kesh, boss. J'habite au soleil, j'habite plus en France. J'ai quitté ce pays.
0: Ouais. Mais à ton plus grand regret.
4: D'avoir quitté le pays, ouais.
0: Bah, oui.
4: Je voulais pas me barrer comme ça, mais j'ai dû me barrer. Tu sais, quand t'es connu comme ça, faire les courses, etc., c'est dur.
0: Bah là, tu peux aller avec le caddie, tranquille, Marrakech.
4: T'as compris. Je suis tranquille, je suis en mode.
0: T'es tranquille. Tout. Info ou mytho, ton projet en commun avec Vald, vous l'avez fait en 1 mois?
4: Putain, je vais pas mentir. On l'a fait en 1 mois ou pas? Donc y a un mec qui me confirme, non? Mytho, t'es sûr?
0: Ah, c'était mytho.
4: Ouais, mytho.
0: Mais en quelques. Assez rapide.
4: Je crois qu'on l'a fait rapide.
0: C'était rapide.
4: Ouais, je crois que c'est vrai, si, je crois.
0: Mais pas un mois. Rapide.
4: Je demande, moi je connais, je calcule plus le temps, boss. Je calcule le fric plus le temps. Le fric c'est du temps, le temps c'est du fric, je calcule le pognon.
0: Des nouvelles du V d'ailleurs, des nouvelles à Podval?
4: Bien sûr.
0: Toujours.
4: Toujours branché avec mon gars, le V, toujours grosse dédicace à mon gars. D'ailleurs, j'ai même pas appelé pour le Skyrock. Je l'ai un peu zappé là, je l'ai oublié de l'appeler. Je vais l'appeler d'ailleurs.
0: Mais on le salue.
4: On le salue.
0: Et il est toujours le bienvenu, bien évidemment.
4: Ah oui.
0: Enfin, info ou mytho, tu vas faire une tournée dans toute l'Europe en fin d'année.
4: Tourner de quoi? Des concerts, tout ça?
0: Tourner des concerts, bien sûr.
4: Non, mytho.
0: Non, mytho.
4: Non.
0: Showcase, quand même.
4: Ouais, l'artiste, tu connais.
0: Attends.
4: Ça fait un bail, ça dure.
0: Showcase, ça fait
4: longtemps que ça dure.
0: Mais les gens veulent te voir en showcase, c'est bien, c'est que t'es accessible, t'es avec le public.
4: Ouais. L'artiste, il dure. Ça dure, ça perdure.
0: Tout le temps en showcase, les week-ends, non?
4: Ouais, ça. Ouais, c'est vrai que le week-end, on bouge. Hein.
0: L'été, n'en parlons pas, pareil.
4: Merde.
0: Bah là, c'est un truc de fond.
4: Putain, c'est un truc de merde. Tu connais Fred, hein? On essaie de bosser, on bosse encore. Après, on va annoncer un petit concert dans pas longtemps là. Dans pas très longtemps, après, je pense septembre.
0: Pour la deuxième partie, pour après la saisie. Avant la saisie,
4: on va faire ce putain de concert.
0: Avant la saisie et après la saisie, puisqu'on rappelle que le projet est en 2 parties. Exactement. Première partie, ça sort vendredi et l'autre, ce sera la rentrée.
4: C'est ça.
0: Allez, on écoute un morceau maintenant. Bah tiens, qui sera sur le projet, je pense, celui-ci. Marcellus, où il sera.
4: Marcellus Wallace.
0: Ouais.
4: Méchant.
0: Il est dessus? Non,
4: il est dessus.
0: Morceau récent de celui-ci de Slow.

0: C'est l'enfoiré dans Planète Rap entre 20h, il est là entre 20 et 20. D'ailleurs, on n'a pas parlé de la moumou encore.
1: Ouais, la moumou, faut qu'on en parle.
0: La moumou, ça arrive.
1: C'est un sujet important, ça.
0: Messieurs, attention, ça arrive vendredi. Vous avez vu la moumou? Missane, regarde un peu devant, devant toi.
2: Oh, ça tue. Et en plus, je viens d'ouvrir le packaging, là, bien travaillé. Ça sent très carrément. Imagine, n'en fais même pas avant de rapper, tu vas mal rapper.
0: Je rappelle que c'est du CBD.
1: C'est du CBD, c'est à la mode, c'est à la mode, boss.
0: C'est légal, mais fumer est dangereux pour la santé. Fumer tue.
1: C'est pas bon, franchement, je déconseille.
0: Je déconseille pour ceux qui en ont besoin.
1: Vu que je fume, t'as vu, je suis un fumeur. Comme je dis tout à l'heure, j'ai arrêté le vrai bédo. Arrêté.
0: Très bien.
1: Donc,
0: maintenant c'est mon goût.
1: Je fume que ça. Et j'ai compris que en fait, c'est pas bon de fumer.
0: Non.
1: Mais avec ça, tu ralentis. Tu vois, voilà. Fume, vu que ça défonce bien, t'en fumes un ou deux.
0: Le soir, avant de dormir.
2: Moi, je vais m'y mettre pour afin de pouvoir ralentir et pouvoir.
0: Mais toi, tu fumes?
2: Suivre un bon exemple. Ça... des fois, ça m'arrive.
0: Ça m'essaye de pas tomber dedans. Il vaut mieux éviter quand même. Je le rappelle, il vaut mieux éviter.
1: Franchement,
2: je pense que. On va fumer. On y va.
1: La Zikmu, tout ça, tu vois, le train de vie, tu vois bien.
0: Le train de vie.
1: Le train de vie, qui en fait, c'est le train de vie aussi. Hein.
0: La vie de Ronaldinho, la vie tout.
1: Quoi. La vie de Ronnie, c'est la vie de Ronnie. Bah, Zidane, il fume pas de shit, je crois.
0: Mais qui sait?
1: Qui sait?
0: Attends.
1: Peut-être qu'il s'éclate en secrète, mais on voit pas ce qu'il fait, lui. La vie de Zidane, elle est pas mal. Hein.
0: Elle est pas mal quand même. La vie
1: on
0: de Zizou.
1: On sait pas ce qu'il fait, Zizou.
0: La vie de Zizou.
1: J'aime trop.
0: Ouais, on le salue. J'espère qu'on le retrouvera aux commandes de l'équipe de France, peut-être, là, dans
1: mais
0: les prochains jours.
1: Mais c'est la base.
0: Dans les prochains
1: jours. Deschamps, il a dit, ça y est, c'est la dernière coupe.
0: Oui, c'est pour Deschamps, ça y est. Bravo, Didier. Bravo, merci pour tout.
1: Merci pour le job.
0: Merci pour tout. Mais Zizou devrait arriver.
1: Je pense qu'on a. Il a gagné des Champions League d'affilée. C'est pas comme s'il a gagné une Champions League une fois au hasard. C'est d'affilée qu'il a fait.
0: D'affilée.
1: Ouais, ça veut dire qu'il peut faire la Coupe du Monde d'affilée aussi.
0: Quel homme incroyable, Zizou.
1: Mais c'est une star.
0: On écoute un morceau, un de tes classiques, c'est Kool Yakan avec Maes maintenant sur Skyrock.
1: Ah ouais?
0: Sans forêt.
1: Let's go.

0: Kouliakan à l'instant. Russ l'enfoiré, ne bougez pas. Dans un instant, on est de retour. Russ l'enfoiré avec tes invités, avec du live, gros live.
1: Ah, j'étais des gens sérieux, boss.
0: Très, très sérieux.
1: C'est sérieux.
0: Ce sera dans un instant le retour de Russ l'enfoiré juste après ça.
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0: Martin, à l'instant, Us l'Enfoiré, Fianso, bien évidemment, sur ce morceau, sur Skyrock, on réécoute les grands classiques de Us l'Enfoiré avant la sortie du projet, avant la saisie, c'est aussi le nom de ce projet, ça arrive vendredi, à pas louper. Us, est-ce que tu es concentré? Je t'ai perdu.
1: Dis-moi qui c'est.
0: Tu étais en pleine discussion.
1: Exactement.
0: Non, je rappelais que le projet, c'est vendredi la sortie.
1: Putain, merde. Quatrième album, quand même, c'est un petit bébé. Hein.
0: C'est beau, hein?
1: C'est quatrième bébé, celui-là.
0: Quatrième bébé, celui-ci, il arrive. Vendredi, et pour fêter ça, tous les soirs, il y a des invités. Je propose qu'on passe au live, non?
1: Go. On est à Marseille ce soir, on a Bordeaux. On a Rue Malmaison, il y a du 9-2.
0: Il y a le 9-2. Il y a 33.
1: Ah, ouais, ça va. Ah,
2: s'il a voulu ramener la LDC de Marseille, de la nouvelle génération.
0: Bien sûr.
2: Il m'a dit occupe toi ça, on a fait.
0: Meta, Diaz.
1: Ouais, c'est le boulot. Ils ont fait le boulot.
0: Missan est là avec nous.
1: De toute façon, on les connaît, tout le monde les connaît ici.
0: Club 29. Et bon, on peut y aller quand tu veux. C'est parti. Saluons celui qui est au platine aussi.
1: Ouais, DJ R encore.
0: Toujours lui.
2: DJ R, le big.
1: Wow.
0: DJ R.
3: Meta. Saisie, sale.

0: L'amour.
1: Eh oui.
0: Merci, boss. Ouais,
1: ouais. Hey. C'est pour Miss Anne, celle-ci, hein.
2: C'est le Miss, là.
3: Ouais. Tcha, tcha.
4: C'est Marseille.
3: Oui. Ah, voilà, saisie, bâtard.

0: Merci mon gars.
1: C'est merci, mon gars.
2: Merci, merci. Merci à toi. On l'a fait pour toi, lui, hier.
0: Rien à dire. Missan à l'instant. Marseille dans la maison. C'est sérieux. C'est son rond.
3: Hey.
0: Hey, hey,
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1: Oui, respect, respect le buzz, respect vos adjis. C'est le 9-2, c'est rien.
2: Extra mentalité.
1: Merci mon gars. Hey.
3: Ouais.
4: Troisième jeune.
3: Hey.
4: Le club.
3: Hey.
4: Marseille.

0: Merci, merci, merci.
1: C'est Marseille.
2: Marseille, bébé, merci les gars. C'est sérieux.
3: Très sérieux.
2: C'est sérieux.
3: C'est très sérieux.
2: C'est du niveau, c'est du niveau.
3: Et c'est pas fini.
1: J'ai dit. Mais, frère, j'ai prévenu.
3: R, regarde, regarde.
1: J'ai prévenu. M16 dans la maison.
3: On s'installe au micro, là.
4: Merci à Missan pour la passe D.
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1: Le big up.
3: Poula, poula, poula, poula.
6: Ça me tient à cœur. Parce que le Hass, il m'a déjà invité à famille. Lui, c'est le frérot. Et c'est son premier son. Et il a la chance de le faire sur Sky. Moi, mon son, par exemple, j'ai rappé 10 ans avant de venir te voir.
3: Tu donc vois, là, tout premier son.
6: Ça veut dire tout premier son.
2: La musique
4: arrache. Merci à Hass pour l'invitation. Non, merci à Moussa pour la passe.
1: Force, force, force.
4: Merci, merci, merci.
6: Merci le Hass, let's go. Merci DJR, tu es un vrai mon frère.
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0: bail, zéro pression.
1: Ouais.
0: Non, ça régale, les gars, merci. Hein. T'as préparé le bail, j'aime trop.
1: J'aime trop. Premier passage, en
0: j'aime trop, j'aime trop.
1: C'est pas fini.
2: C'est Ralis, le big centre-ville, Marseille, chez moi.
0: Tu me régales, boss. Merci.
2: Attention, gros big up pour l'album Mohus.
0: Marseille, on vous a dit.

0: c'est bon. Merci mon gars. Merci mon frère.
1: Attention, King. C'est pas fini.
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0: Merci Arnaud, sans pétard.
1: Son projet va bientôt sortir. Sans pétard. C'est lourd.
2: C'est fort.
1: C'est fort.
3: Zéro stress.
1: Zéro. Zéro.
3: Je me rends pas compte, ouais. 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

0: 16 avec double guichet, double fesse.
1: Zéro stress.
2: Ah, zéro stress, les gars.
0: 0-0-0.
2: Avant la saisie.
0: C'est mardi. Zéro stress.
3: Ouais, c'est bon. Zéro stress. Pour conclure la session live à l'instant, qu'est-ce qui se passe?
2: Je voulais remercier la famille. Franchement, lourd, les gars. Merci beaucoup. Vous avez régalé. Hein.
3: Merci à toi
2: pour la force.
4: Merci
2: à vous
4: tous. Le
2: ouais, le merci, 9-2. Franchement, merci le 9-2, le 13, et le 33, il a régalé. Il a repris.
4: Merci à toi, grand monsieur. Voilà,
2: merci à tous.
4: Il nous a respecté au moins.
2: Merci à vous tous, les gars.
4: Il nous a laissé Meta, la place.
2: Jazz, les Moumous, merci beaucoup. Hein.
3: Club 29 est avec nous ce soir. Mais ça, aussi.
2: Merci, mon frère.
4: Merci.
2: T'as régalé, non, t'as, c'est bon.
4: Non.
2: C'est bon, on est bien là. On est bien.
3: Rappelle ceux qui sont passés aussi qui étaient avec toi, Missan, les Marseillais, nos amis Marseillais.
4: On a eu le droit, on a eu la chance d'avoir le premier son exclusivité de M16.
3: M16, on qui
4: a
3: était
4: eu,
3: là.
4: On a eu Khalis qui est venu du centre-ville, qui est chez moi.
3: Comme toi.
4: Comme moi.
3: Comme toi.
4: Il m'a fait plaisir aujourd'hui. Il y a eu Club 29. Ils viennent de sortir leur projet.
2: Ouais, les gars, ouais, c'est vrai. On connaît pas leur blast, tout ça. Faut qu'on connaisse.
4: J'ai mis un feat avec eux sur leur projet parce que moi, perso, je trouve que c'est vraiment du lourd. Après, il n'y a même pas besoin de présenter Meta, Jazz.
3: Meta et Diaz, ouais.
4: Ce qu'ils ont fait. Ils savent, ils savent ce qu'ils font, eux. C'est des braqueurs. Et voilà, après on a eu qui j'ai oublié
3: Mais toi aussi, Missan, ouais. Merci
4: ouais,
3: à toi.
4: Voilà, moi, mais.
2: Missan, si, c'est moi, le maire. En ce moment, il a plus le rôle de maire. En ce moment, c'est le maire à Marseille. Donc, j'ai, hein, tu connais, je parle avec le maire.
3: Non. Directement.
4: C'est pas vrai.
3: Le maire d'Anville.
2: Exactement. Il y a TK, TK président.
4: C'est
2: président.
4: TK président.
2: TK président.
4: TK
2: président. Il n'est pas là, le président. Il n'est même pas là, le président.
3: Donc, il y a eu un putsch.
2: Président.
3: Merci en tout cas, Missan, merci au Crime. Le Crime était avec nous ce soir dans l'émission.
2: Entre merci à toi, Fred.
3: Merci également à tous les autres invités. Merci.
2: Merci, Soron. Soron, merci beaucoup. Merci. Le 9-2, c'est important.
3: Le 9-2, bien sûr.
2: C'est important, tu sais, Fred, avec. Tu sais très bien que le
3: 9-2. Toujours savoir d'où on vient.
2: Exactement.
3: Pour aller.
2: 92, c'est un petit très, très, très important.
3: Pour aller tranquillement vers d'autres
2: destinations. Dans le 9-2, on va bien, nous. On va bien
3: dans le 9-2. Ça se passe bien. Merci à DJR qui était au platine aussi, comme d'hab. Chaque soir, on va finir avec quelques petites questions pour toi. C'est parti.
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3: Et c'est une question de Baptiste pour toi.
7: Salut Oslan Foiré. Si tu pouvais faire un album en commun avec un artiste, ce serait qui? Dis-moi.
3: Ah, alors on a connu l'album en commun avec Vald et aujourd'hui.
2: Ouais.
3: Avec qui tu pourrais faire un album en commun?
2: Avec qui? Bah, franchement, parler français. Je pense Soul King. Hein. J'ai trop de temps avec lui. Mmh. C'est le mec avec qui j'ai trop de sons. Soul King.
3: Oui, t'as déjà enregistré, il y a plein de morceaux.
2: Vous avez.
3: Il y en a d'autres.
2: C'est mon reflet.
3: Ils sont planqués.
2: Ouais, je peux faire avec plein de gens. Hein, en vrai. Mais avec les morceaux que j'ai dans mon bigo là, Soul King.
3: Ça peut être avec Soul King.
2: Ouais, tout de suite, on peut sortir un album. Là.
3: Ah oui, carrément, vous avez assez de morceaux comme ça.
2: Un morceau.
3: Bon, bah peut-être un jour. En attendant, déjà, il y a avant la saisie qui arrive vendredi.
2: Il y a la saisie.
3: Ça, c'est important.
2: Après, il y a. Putain,
3: je rappelle qu'il y a aussi la Moumou qui arrive.
2: Ouais, après, faut que je réfléchisse. Tu vois, il y a plein de projets.
3: Une autre question, une petite dernière question aussi, c'est Damien du Val-de-Marne.
8: Salut, Hus. Est-ce que t'es une vraie moula dans la vraie vie?
3: Hein? C'est le président du moulin.
2: C'est une bonne question du Val-de-Marne. C'est une bonne question du Val-de-Marne. C'est une question du Val-de-Marne, ça. C'est une question qui vient du. C'est quoi le Val-de-Marne, c'est quoi?
3: C'est vrai, 9-4, c'est vrai, c'est vrai.
4: 9-4.
3: 9-4.
2: C'est une question de là-bas. Nous, c'est 9-2.
3: Mais bah, tu es le président des moulins.
2: C'est volé, c'est comme ça. C'est les frérots du 9-4, pardon.
3: Comment parler à l'instant? Comment parler à.
2: Le gars, il a mal porté le truc. Ça fait longtemps.
3: Merci à toi en tout cas.
2: Merci
3: à vous tous pour cette soirée. Merci à vous tous. Vous avez régalé. Avant de se retrouver demain entre 20h et 21h sur Skyrock, on va mettre un petit coup de BXland, non?
2: Vas-y, régale.
3: Allez, 5e du nom.
2: Régale-nous un peu, Fred.
3: Merci à vous tous. Merci, Os.

0: Ce l'enfoiré est dans Planète Rap tous les soirs de la semaine entre 20h et 21h. Merci à vous tous pour cette soirée. On va retrouver évidemment Us. Mais de quoi c'est? On va se retrouver demain. Voilà. On va se retrouver demain.
1: Non, même pas. Tu connais, je dois faire l'interview en haut là.
0: Ah oui, mais tu vas revenir quand même.
1: Ouais, je dois faire une interview.
0: Interview en haut, repos et retour demain.
1: Exact.
0: On va pas louper entre 20h et 21h.
1: Mais si, ils m'appellent comme des fous.
0: Avant la saisie. Hein.
1: C'est l'artiste. Là, t'es dans l'album.
0: C'est toi l'artiste. Merci à toi, Us l'Enfoiré. Merci à tous les invités qui étaient là ce soir. Entre 20h et 21h, et on va retrouver Difool et toute l'équipe de la Radio Libre maintenant.
2: Difool là.
0: C'est parti. Coup d'envoi.
3: Eh bien, merci Us, et rendez-vous demain, 20h-21h, oui. Gros Planète Rap toute la semaine, 20h-21h, notre Planète Rap à ne pas louper, et Radio Libre, notre Radio Libre à ne pas louper. C'est parti, jusqu'à minuit, on est là, vous avez vu le premier message qui vient d'arriver, vous nous envoyez vos messages avec votre appli Skyrock, on salue Sony du 6-7 qui vient d'arriver, on salue Leïla qui a très très chaud ce soir,
2: ça tombe bien,
3: c'est l'émission la plus chaude du monde, que tu vas retrouver, la plus grande Radio Libre de France, salut à toi, bonjour à Chauve-Souris, à tous les autres, Skyla qui vient d'arriver, bonjour à SZ, à Luna, à Rasta, à Eden, à Minou, bonjour Minou, et bonjour toute l'équipe, et bienvenue sur Skyrock, vous avez un truc à dire, vous voulez faire de la radio avec nous, jusqu'à minuit, on est là, c'est la plus grande radio libre de France, vous le savez,
2: tous
3: les soirs, c'est en direct, donc profitez-en. Bon, ça y est, les Bleus ont gagné, le match s'est fini à 2h30.
2: Tu viens de se finir là.
3: On s'est posé la question hier, est-ce qu'on reste pour suivre la deuxième mi-temps? Bon, on a bien fait d'aller dormir, sinon le morning ça aurait été difficile ce matin là. Bon, les Bleus ont gagné 3-0, tout va bien. Cristiano Ronaldo a marqué
2: un doublé.
3: Doublé de Cristiano.
2: Premier joueur qui marque sur 6 Coupes du Monde.
3: Pour tous ceux qui disaient Cristiano, il est fatigué, il est fini.
2: Il a mis un doublé.
4: Il est fatigué, mais il marque encore.
2: Contre l'Ouzbékistan.
3: C'est pas non plus l'équipe la plus folle du monde.
2: Mais il faut le mettre le doublé.
3: Bravo.
2: Le Portugal avait besoin de prendre 2 points. Ils avaient fait un mauvais résultat.
4: C'est le premier match.
3: Bon, c'est bien pour le Portugal.
2: Pour le Portugal.
3: Non, on a un 16ème de finale. Bon, vous êtes en direct avec nous. Profitez-en. Ah, Claire qui est en voiture, qui rentre. Eh bien, sois la bienvenue, Claire. Tu rentres avec nous. Profite de la clim. Oui, c'est bien. Profite de la clim de la voiture. On salue Max également qui fête son anniversaire. Bon anniversaire à toi. Un truc à dire, une connerie à faire avec nous, une story à nous raconter, un service à demander. N'hésitez pas, vous voulez lancer la Sky Solidarité parce que vous avez besoin de nous. N'hésitez pas non plus, c'est parti jusqu'à minuit. C'est la plus grande radio libre de France. Allez-y, profitez-en.
2: Tu veux de la soumission ce soir?
3: Bon, maintenant il prend un grand service en plus.
5: Non, mais. Ça va aller.
3: Si t'as envie, tu demandes.
2: Non, mais tu demandes à tout moment. Je m'occupe de ton cas.
3: À tout moment. Tout peut arriver et vous aussi, appelez-nous dès maintenant et soyez les premiers à passer en direct sur Sky. On écoute Noé Vaillol tout de suite. Allez, un petit pas de Penny. Ça fait du bien parce qu'il fait chaud, c'est Radio Libre
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3: Vous nous envoyez au WhatsApp sur les noms et les prénoms difficiles à porter. On a Caroline là, tiens, salut Caro.
7: Nous au collège, on avait une fille qui s'appelait Anne Hus. Donc, Anne Hus, donc vous pensez bien qu'elle s'en est pris plein.
2: C'est vrai ça, mais comment c'est possible?
3: C'est ouf.
7: Mais bon, voilà. Allez, je vous embrasse. Bisous.
3: Nous aussi, allez. On t'embrasse Caroline et on pense à Anne Hus donc, et on lui passe un petit bonjour. Allez, un petit bonjour discret ce matin. Voilà, et une info Coupe du Monde à la place numéro 2 du Top Tendance.
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3: Petite info en exclu, merci.
2: Et voilà.
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3: Allez, venez vous réveiller avec nous dès 6h. En plus, on est à la fraîche à 6h du matin. Enfin, là, moins chaud, on va dire. C'est parti, c'est Radio Libre, c'est Caliente. C'est jusqu'à minuit sur Skyrock.
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3: Hey, Noé Vaillol, tu fais une copine Romano, t'es content?
2: C'est ma nouvelle chérie.
3: Oh, elle est sexy.
2: Ah, bon, grave.
3: Vous pouvez nous parler de vos chéries ce soir, vous pouvez nous parler de tout ce que vous voulez, allez-y, profitez-en. C'est Radio Libre, où que vous soyez, un petit message, ça fait plaisir déjà. Et puis un truc à dire, on profite. Bad Bunny, Noé Vaillol, tout de suite sur Skyrock.

0: c'est Bad Bunny, Bad Bunny sur Skyrock à pile 21h. Et là, c'est Radio Libre. C'est parti jusqu'à minuit, mais oui. L'être humain est un monstre.
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0: Et voilà, c'est parti, 21h tout pile sur Skyrock, c'est parti jusqu'à minuit, c'est la plus grande radio libre de France, 01 53 40 30 20, c'est en direct, vous pouvez nous appeler toute la soirée, profitez bien, alors profitez bien de toute l'équipe, profitez bien de cette soirée, venez, bah, profitez bien de la Sky Solidarity, j'en parlais il y a un instant, si vous avez besoin de nous, on est là, un truc à raconter, une connerie à faire avec nous, un service, un gros service à demander, un petit service aussi, vous voulez parler d'un truc, vous n'hésitez pas, c'est vous qui faites le programme, donc vous décidez de ce qui va se dire ce soir entre 21h et minuit. Et nous aussi, hein, pareil, hein, nous aussi, on a un truc à dire. Cédric, qu'est-ce que tu as à nous dire dès le début de cette Radio Libre ? Bonsoir Cédric.
8: Ouais, bonsoir tout le monde, bah, tout va bien, franchement, aujourd'hui, passez une bonne journée, pépère.
0: Pépère.
8: Tranquille, pas d'embrouille, pas d'histoire.
0: Rien du tout.
8: Non, franchement,
1: tranquille. Pépère, mémère.
0: Tu t'es pas un peu ennuyé, non, ça va ?
8: Ah non, je me suis pas ennuyé, non.
0: Non. Cool, Raoul.
8: Là, j'étais avec des potes qui sont arrivés des États-Unis, là, on se baladait, tranquille. Pépère, quoi.
1: Ah, je suis
8: en vacances. Non, rien à voir.
1: Je dirais pas son nom.
0: Non, dis pas son nom, dis pas son nom.
1: Voilà, mais il s'appelle Donald. Il est blond.
8: Ah non.
0: C'est un ami d'Hervé ou pas ?
8: Non.
0: Non. Père son âme d'ailleurs, ton ami Hervé. Excuse-moi de remuer des souvenirs douloureux dans ta vie.
1: Ah, bah attends, j'y suis. Pique pas, j'ai frais.
8: Mais barre ta gueule de l'homme.
0: Bon, allez, on démarre cette soirée. Bonsoir, Romano.
1: Bonsoir.
0: Bonsoir, tout va bien ?
1: Bah écoute, moi, la journée a bien commencé puisque ce matin, j'ai vendu des tables à 7h sur le bon coin.
0: 7h du matin, sur un coup de fil de Romano, parce que Cariole avait mal parlé de toi dans le morning.
1: Une fois de plus.
0: Elle avait dit que t'étais une grosse radasse et que tu t'étais acheté plein de t-shirts et tu lui avais rien acheté pour elle, ce qui est pas faux d'ailleurs.
1: Mais est-ce que c'est. Non, mais ça, je comprends pas, mais.
0: Bah, quand on est un homme.
1: Pourquoi ce serait obligé de. Déjà, on n'était pas ensemble. Pourquoi ce serait obligé que je lui achète.
5: Tu sais, je suis d'accord avec toi.
1: Je m'achète rien de l'année, moi. Je vis chichement.
0: Oui.
1: Chichement. Non, mais c'est vrai, tu sais, je m'achète rien. Franchement,
5: oui, mais c'est parce que tu veux, toi, rien t'acheter.
1: Non, mais j'ai besoin de rien. La vérité, tu sais, j'ai pas besoin de.
5: Ouais, ouais, après, je peux te comprendre, en gros.
0: Tu vis chichement, donc.
1: Non, mais je m'achète quand j'ai besoin, tu vois. Je vais pas. Par exemple, Cédric, lui, il aime bien les fringues.
8: Non, c'est pas longtemps que j'ai rien acheté, là.
1: Ouais, mais il y a une période où t'en as.
8: Ah, pendant un moment, j'ai acheté grave. Ouais.
1: Bah, moi, par exemple, alors là, pour
0: revenir. T'as raison, Cédric, faut se faire plaisir.
8: Bah, ouais.
1: Tu fous qui dit ça, tu t'as.
5: Il a regardé son nouveau t-shirt.
1: Non, mais tous ces t-shirts, c'est des falches.
5: Mais non, c'est un vrai.
0: Non, c'est un vrai.
5: Non, mais en plus,
8: c'est quoi la marque ?
5: Gros, c'est même pas lui qui l'a acheté, gros. C'est sa mère qui l'a acheté, gros. C'est même pas lui.
0: Non, c'est moi qui l'ai acheté.
5: C'est toi, celui-là, tu l'as acheté ? Souvent, parce que ses t-shirts boss, c'est sa daronne, elle lui achète.
0: Oui, parfois.
5: Il a pas le temps d'en acheter, gros. Va lui acheter des t-shirts.
1: Non, mais moi, j'ai besoin de rien. Et ce matin, donc, j'ai vendu des tables.
0: Oui, donc, Ariel disait que t'étais un gros radin. Nous, 7h du matin, on reçoit un coup de fil. Salut, c'est Romano, je suis dans ma voiture. Je veux démentir immédiatement ce qui a été dit. Je suis pas un radin. Bon, en fait, si tu lui avais acheté un cadeau, une bouée. Ça fait super plaisir, les filles. Vous imaginez votre mec qui vous achète une bouée pour l'été.
8: Ah, c'est un beau cadeau.
0: Ah, bah, c'est un beau cadeau, t'es content.
1: Ça va lui servir à rien, elle a déjà une d'intégrer.
8: Oh,
1: bâtard.
0: Deux d'intégrer.
5: On va lui dire.
1: Dites-lui demain matin.
0: On va lui dire ça.
1: Non, mais pour revenir au truc, pourquoi je m'achète des t-shirts ? Pourquoi je serais obligé de lui en acheter ?
0: Alors, les filles,
5: dites-nous. Non, mais je suis d'accord avec toi, gros.
0: Non, mais moi, je vais vous demander vos témoignages, les filles. Est-ce que vous trouvez normal que quand votre mec, il s'achète 10 t-shirts...
1: Non, je n'en ai pas acheté 10, c'est déjà... ce week-end, j'étais en Bourgogne, il se trouve que là-bas, il y a un Intersport. Et putain, on faisait un peu de shopping, mais on cherchait le frais, parce qu'il y a une chaleur à crever, donc on a fait toute la zone commerciale. Et en fait, il se trouve qu'Intersport, il ferme pour faire des travaux, tu vois, et il brade tout.
0: Et alors là,
1: c'est des t-shirts à moins 30, moins 50%, tu vois.
0: Là, évidemment, Romano a couru à l'Intersport à l'ouverture.
1: Non, mais je te comprends. Mais par contre, il y avait plein de monde, ouais.
0: Bah oui.
1: Mais ouais, souvent, c'est ça, chaud, c'est quand les trucs ils ferment, c'est là où il y a le plus de monde. C'est horrible.
5: Mais moi, je te comprends parce que quand Cariole s'achète des strings, elle t'en achète pas.
1: Non, ça c'est vrai.
5: Et voilà.
0: Oh là, moi je vais t'en acheter, Romano, alors.
1: Non, mais je vois pas pourquoi, tu vois, j'aurais dû. Ah. Après, je te plais, je me suis acheté deux t-shirts chez Gémeaux.
0: Ouais.
1: Ah, tu vois, c'est
0: elle
1: pas non
0: a,
1: plus.
0: Elle nous a dit 10 et il m'a rien acheté à moi.
1: Non, j'ai acheté deux t-shirts chez Intersport et deux t-shirts chez Gémeaux.
0: Soutien à Cariole pour Eva. Merci à toi, Eva. On lui dira à Cariole demain. Romano, ça c'est des t-shirts. T'aurais quand même pu prendre un petit truc à Cariole. Voilà.
1: Okay.
0: Bien, merci Eva pour ton message.
1: C'est bon.
0: Quand on aime quelqu'un.
5: Il y a deux doigts, t'en as
0: Flora, là.
1: Ah,
0: tu
1: c'est
0: dis,
1: bon, c'est pour
0: quand on aime quelqu'un, on lui fait des cadeaux.
1: Ah ouais, mais je lui fais des cadeaux.
0: Merci,
1: ça
0: Flora.
1: Non, mais ce qu'elle oublie de dire, c'est que tout cet été, là,
0: ouais,
1: pour les vacances, les billets d'avion, qui c'est qui les a payés ? C'est moi. D'ailleurs, on me fait pas cadeau, hein. Je voyage pas gratos. Toutes les vacances, la location, c'est moi qui la paye. Bon, effectivement, j'ai un prix préférentiel, mais bon.
5: Mais ça, tu payes quand même.
1: C'est quand même moi qui paye.
8: Mais elle paye pas sa part.
1: Ah non?
8: Ah, cette année, putain, bravo.
1: Non, mais les autres années non plus.
0: Bah, c'est normal.
1: Ça, c'est une grosse mytho, elle paye pas sa part. Les vacances, elle a jamais. Peut-être les premières années, mais. Ah.
5: Mais genre, elle paye un verre au milieu des vacances quand même ou un petit truc?
1: Oui, non, mais elle paye des restos, tout ça, tu vois, elle paye quand même des trucs.
0: Ah, Medellin vient de soutenir Carriole, tu soutiens Carriole, Medellin? Ah, ben oui, évidemment, mais bien sûr qu'elle soutient Carriole. Bon, donc vous pouvez réagir là-dessus. Ouais, c'est normal qu'un homme. Gâte sa femme. Ah, ben c'est un gâte,
1: ça va, je l'emmène en vacances.
0: Gâte sa femme.
1: Je pourrais partir tout seul, hein.
0: Merci. Jérém,
5: elle peut rester dans la cuisine.
0: Voilà, elle reste dans la cuisine tous les
8: jours. Elle fait le ménage.
1: Non, mais elle fait ce qu'elle veut. Mais tu sais, je pourrais partir tout seul. Moi, là-bas, je connais.
8: Non, j'avoue, bien pas mal. Voilà.
0: Donnez mon numéro à Carriole. Si un jour elle en a marre de Romano, je suis là. C'est In the Show.
8: Ah là, mais je suis là, moi aussi.
0: In the Show, 22 ans. Il est là pour Carriole.
1: Qui lui a acheté un bel iPhone? Alors que moi, même moi, j'en ai un plus vieux que le sien.
0: Bah là, ça c'est bien, tu vois. T'aurais dû rester sur le mode Noël.
1: Ah, oui, non, mais ça va, c'est bon, t'as vu le prix du truc, c'est bon, c'est des cadeaux pour toute l'année, ça.
0: Bon, qu'est-ce qu'on fait d'autre ce soir? Bah, on continue le tour de l'équipe, j'ai pas dit bonjour à tout le monde. Bonsoir, Samy, ça va?
5: Salut l'équipe, bonsoir tout le monde, c'est très chaud, les gars.
0: Oui, bah oui,
5: c'est très très chaud, là, c'est, j'en ai.
0: Est-ce qu'on voit la fin? Moi, j'ai ras le cul aussi.
5: Je vous cache pas.
0: On est que bien dans le studio, on est super bien avec vous tous les soirs.
5: Là, et tout à l'heure, je suis venu en Uber. La clim, les gars, c'était incroyable.
0: Et la mise à donf.
5: Ouais, putain, j'étais content parce que.
0: C'est le meilleur moyen pour tomber malade. Hein.
5: Ouais, parce que je vous cache pas que dans les salles de sport, machin, tout ça.
0: J'ai testé la semaine dernière.
1: Ça commence à baisser dimanche.
0: Ah, dimanche, super, okay.
1: Ah non, mais d'ailleurs, ça devait être samedi. Samedi, il prévoyait de l'orage, en tout cas sur l'île de France.
8: Ouais.
1: Ah bah, c'est revenu en soleil. Rappé.
0: Voilà, soleil sur mon corps.
1: Mais demain, il fait encore plus chaud. Hein.
0: Qu'aujourd'hui?
5: Ouais, j'ai vu que c'était celui-là, le record.
0: Oh, bah dis donc. Mais le record, en fait, il est repoussé tous les jours. Tous les jours, bas record.
1: Bah, demain et jeudi. C'est a priori les journées les plus chaudes. Et à partir de vendredi, ça. Bon, on perd. À peu près tout le monde va perdre 2 degrés. Hein,
0: voilà, au lieu de faire 42, il fera 40.
1: Voilà. Samedi, on perd encore 1 degré.
0: Ça va, ouais, très bien. Il fera 39.
1: Par contre, à partir de dimanche.
5: On perd 25 degrés.
1: Non, mec, il fera 12.
5: T'imagines. Vous avez vu le petit reportage, plus c'était sur quelle chaîne, où pendant la canicule ce week-end, là, bon, le début de canicule, il y a un mec, il était en Bretagne et il faisait 13 degrés.
0: Ouais,
1: il y a un endroit où il fait super frais.
5: Le journaliste, il était là avec sa jaquette, je sais pas comment on dit, son coupe-vent là.
0: Le mec, il avait une doudoune.
5: Ouais.
1: Mais je me demande s'il y a pas un endroit, sur l'île du Glénan ou je sais plus quoi, où là-bas, genre, ils ont pas dépassé les 15 degrés, tu vois.
5: Magique, putain, trop drôle.
0: J'ai mal à y croire.
1: De quoi?
0: Bah, 15 degrés, on est à 42. Donc.
5: Ouais, mais.
1: C'est une petite île. Mais...
5: Ouais, un microclimat.
1: De toute façon, regarde, quand le mauvais temps arrive, 99% du temps, il arrive par la Bretagne.
5: C'est vrai. Ouais. À cause de la Bretagne, tu peux dire.
0: Bon, Guigui, t'es toujours content qu'il y ait la canicule?
5: C'est vrai que là, il commence à faire très chaud.
0: Parce que Guigui, la semaine dernière, il fait oh, super, j'adore la canicule.
5: Ouais, mais là, c'est vrai que là, c'est beaucoup.
0: C'est compliqué pour dormir.
5: Pour dormir, c'est vraiment une galère, même.
0: Bah, écoutez, vous écoutez Skyrock plus longtemps, et puis voilà, comme ça, vous êtes.
5: Faut le voir comme ça.
0: On est avec vous, pensez à notre clim. Nous, le seul endroit où on est bien, c'est ici, en fait. Quand on arrive dans le studio. Bonsoir, j'ai oublié Karim et Cédric.
5: Et bonsoir,
8: non,
5: Cédric.
8: Alors, c'est dit bonjour.
0: Bonsoir, Karim.
5: Bonsoir, bonsoir, Salam.
0: Bonsoir, bonsoir. Et on a perdu la Marie, alors je ne sais pas où elle est.
5: Oulala.
0: Ouais, on avait précisé que l'alcool, c'était mauvais pendant la canicule.
5: Ouais, c'est pas
0: J'espère
5: bon.
0: J'espère qu'elle n'a pas fait un apéro avec des copines. On aura des nouvelles, j'espère, avant minuit. Elle a envoyé un message à personne.
5: Ah non.
1: J'ai aucune nouvelle.
0: Non, aucune nouvelle.
8: J'ai d'appeler répondeur direct.
0: Ah d'accord, donc elle t'a envoyé dans le vent.
8: Attends, je vais réessayer.
0: Voilà, vas-y Cédric.
5: Répondeur.
1: Ou alors elle s'est fait couper la ligne.
0: Ouais, non, je crois qu'elle a bloqué certaines personnes. Tiens, si je l'appelle, je vais arriver à la joindre.
5: Ah ouais, elle t'a bloqué.
8: Bah, essaye, tu verras.
0: Je crois que t'es bloqué, Cédric. Allez, jusqu'à minuit, on est là. Profitez-en et profitez de la soirée pour nous appeler au 01 53 40 30 20. Vous avez l'appli, c'est le 41 759. Vous avez les réseaux aussi pour nous laisser vos messages et puis si vous avez un problème, le problème va être résolu dans la soirée, parce que c'est un peu notre mission tous les soirs dès 21h sur Skyrock en direct. Laissez-nous les numéros pour les doubles appels, parce qu'on va attaquer nos doubles appels dès qu'on est prêt. On va voir si les Français sont de bonne humeur. Les gens sont plus énervés. On a remarqué d'ailleurs hier dans les doubles appels, les gens sont plus
5: désarmés. C'est vrai que ça rend nerveux.
0: Quand il fait chaud, les gens ils sont un peu sur les nerfs. Mais écoute, ça tombe bien parce qu'ils sont rigolos dans les doubles appels. On va prendre vous tous les premiers. En tout cas, il y a Jenny qui est avec nous en direct. Jenny et Raza ensemble.
5: C'est un couple.
0: Ils sont en couple tous les deux. Ouais. Bonjour Jenny, bonjour Raza.
2: Salut.
0: Salut tous les deux.
1: Salut.
0: Bah bienvenue. Salut. Bienvenue à vous. C'est vous le gros problème dont me parlait Samy.
1: Bah ouais, c'est problématique effectivement.
2: Oui, c'est un très gros problème, oui.
0: Comment ça va dans vos couples? Tiens, dites-nous, faites-nous un petit bilan si vous êtes en couple. Je vais immédiatement demander, je sais pas, bon, au hasard dans l'équipe à Guigui, comment ça va dans ton couple?
6: Très très mal.
0: Pourquoi?
8: Ah ouais, moi ça va moi.
6: Ah ouais, toi ça va, moi ça va très mal.
0: Pourquoi? Qu'est-ce qu'il y a dans ton couple?
6: Bah parce qu'il se passe pas grand-chose. Dans
0: mais
6: mon couple.
0: Mais c'est qui l'autre partie du couple?
6: C'est Cédric.
0: Ah, c'est un amour impossible alors.
6: Non, mais y a pas. Donc, écoute, ça se passe ni bien ni mal.
0: T'es toujours seul.
6: Ouais.
0: Bah, et t'as des amis.
6: Ouais.
0: Voilà, bah t'as de la famille.
6: Je me réconforte comme ça.
0: Ta sœur, elle est sympa.
6: Il va pas baiser avec.
0: Non, mais bon.
6: Oh bah tu sais. Bon, attends qu'à faire maintenant.
0: Au bout d'un moment. Bon, tiens, il y a Kevin justement qui, à propos des couples, nous dit Kevin, 35 ans, qui fait bonsoir. Ça devient compliqué de trouver des plans cul. Pourquoi? Merci. Même les plans cul, paraît que c'est compliqué. On disait le contraire il y a pas très longtemps, Kevin. Tu vas trouver. Faut être au bon endroit, au bon moment, aller au bon endroit. Je sais pas. C'est les réseaux pour trouver un plan cul, peut-être. Les applis de rencontre, ça marche moins bien. C'est un peu en galère. C'est toi qui me disais que ça allait faire, qu'ils avaient des déficits, Romano.
1: Parce que c'est Tinder, ouais. Tinder, ils sont dans la merde un peu financièrement.
0: Tu t'occupes d'économie. Bon, on va gérer votre problème de couple. Comment ça se passe
1: ils sont dans la merde. Après, ça va, il leur reste des sous, hein, mais ça a décroché complètement.
0: Ça a décroché. Comme nous, quand vous nous appelez, on décroche.
1: C'est en train de se rétamer la gueule. Non, mais ils essayent de relancer avec des nouvelles fonctionnalités.
0: Ouais.
1: Parce que les matchs et tout, ils sont.
0: Vous savez, le problème des réseaux aujourd'hui, je sais pas si tu penses la même chose. Raza et Jenny, là, Jenny, vous êtes en couple depuis combien de temps, tous les deux?
2: Ça va faire 2 ans.
0: 2 ans, et vous êtes rencontrés comment?
2: Ouf, j'étais avec mon ex et je l'ai trouvé hyper canon et je me suis arrangé pour l'avoir.
0: D'accord, il a 24 ans, Raza, c'est ça?
2: Ouais.
0: Très bien. Et donc, c'est une rencontre réelle, c'est pas du virtuel?
2: Ah non, c'est vraiment réel. Bah, on habite ensemble, enfin voilà.
0: D'accord, ok, très bien. Et vous êtes où? Je vous ai pas demandé où vous étiez tous les deux.
2: On est dans le 32.
0: Dans le 32, très bien. C'est le Gers, c'est ça, non?
2: C'est ça.
0: C'est le Gers.
1: Ah bah tu vas pour...
0: On crève dans le Gers, hein.
2: Ah ben je suis en train de mourir de chaud, ouais.
0: Mais comme tout le monde. Mais dans le Gers, c'est particulièrement chaud. Qu'est-ce que tu disais, Romano?
1: Tinder, là.
0: Oui.
1: J'ai quelques infos économiques.
0: Oui.
1: Alors d'ailleurs, je savais pas, mais ça appartient à un truc qui s'appelle Match Group.
0: Ouais.
1: Ils ont Inge et Mythic aussi.
5: C'est quoi, c'est américain, c'est quoi?
1: A priori, c'est américain.
0: Ah ouais, donc ouais. Inge, c'est toi, Guigui, qui nous avait parlé de Inge avec tes potes qui sont tous sur Inge.
6: Ouais, j'ai des potes qui sont dessus, ça marche très bien pour eux, ouais.
0: Bon, ben Inge, c'est la même chose que Tinder, c'est le même groupe.
1: Ouais, fin 2021, là où ils étaient au plus haut, la boîte, elle était valorisée. Donc en gros, c'est le prix que la boîte valait, quoi.
0: Bon, la boîte de conserve.
1: Non, la boîte Match Group, la société, ça valait 47 milliards.
0: Ouais.
1: Ah ben aujourd'hui, ça en veut plus que 7,7.
0: Ah oui, donc ça a perdu 40 milliards.
1: 84% de la valeur.
6: Voilà. Non, mais là en rapide, non, parce que.
1: Bah, voilà. De 2021 à 2020.
5: J'ai pas entendu
1: 21. Ouais, okay. Donc. Hey. C'est que ça va pas.
0: Mais
1: super
0: vous savez
1: fort,
0: pourquoi?
1: Quoi.
0: Moi j'ai une théorie là-dessus. Vous me dites si c'est vrai. Mais avec tous les filtres, tu peux plus rencontrer quelqu'un en virtuel. Parce que les filtres, ça te transforme tellement les personnes.
6: J'ai l'impression que ça les a saoulés à force. Les gens qui sont habitués à ça, tu vois, c'est trop. Il y a trop d'abattement, c'est trop.
0: Ah, moi, je pense que les filtres, ça joue beaucoup. Hein.
1: Justement, ils veulent enlever.
0: Tu vois une meuf, tu la vois en vrai, c'est pas la même.
6: Tu sais qu'il y a des douilles.
0: Ah ben il y a que
6: les mecs pareil.
1: Ouais, mais en fait d'ailleurs. C'est
6: sens qu'il y a un retour quand même aux bases.
1: C'est terrible.
0: Qu'est-ce qu'il y a de si terrible?
1: Non mais c'est terrible parce qu'en fait tu renvoies une image qui est pas du tout la tienne finalement.
0: Bah oui, quoi. Oui.
1: Tiens, et à un moment donné quand tu vas te voir en vrai, le mec ou la nana va bien se rendre compte que tu n'as pas tout à fait, voire pas du tout la même gueule qu'en photo.
6: Moi
0: je connais une meuf mais c'est hallucinant sur ses photos de profil, elle ressemble à Beyoncé. Tu la vois en real, elle ressemble pas à Beyoncé.
6: Ah, non, ouais.
0: À Beyoncé, ouais. Plus, elle ressemble à Beyoncé.
6: Elle ressemble à Jay-Z, ouais.
1: Elle ressemble à Jay-Z.
0: Ouais, c'est ça, oui.
6: Ça oui, c'est vrai. Problème.
0: Sur les photos de profil, c'est Beyoncé. En réel, c'est Jay-Z.
6: C'est
0: comme quoi, bon. Alors, vos problèmes de couple, vous pouvez nous en parler ce soir. Comment ça se passe en couple, vous nous dites tout. Jenny et Raza, c'est quoi votre gros problème? Puis après, on accueillera Enzo de Nancy qui est avec nous. T'es là, Enzo? Enzo de Nancy. Oui, il est là. Salut Enzo. Merci de ton témoignage, Enzo, c'était intéressant.
6: Poignant.
0: Non, mais c'était
6: des frissons, moi.
0: On aura Lucas également en direct avec nous. Salut Lucas.
3: Salut.
0: Salut. Ah bah encore dans le sud-ouest, t'es dans le 47, toi, c'est ça?
3: Ouais, c'est ça.
0: Eh bah, ben bienvenue à toi. Toi, t'as besoin de conseils pour séduire, c'est ça?
3: Oui, c'est ça.
0: Voilà, t'es pas encore en couple, mais il y a moyen, c'est ça.
8: Ça approche.
3: Oui, clairement.
0: Bon, on va t'aider parce que on a les deux. Tu sais qu'on a les deux plus gros dragueurs du monde, ils sont là.
5: Les beaux gosses.
8: Ouais.
3: Des meilleurs.
5: Ouais. Est-ce que t'as entendu encore la branlée que j'ai mis hier à Cédric, la branlée monumentale.
3: Elle était magnifique.
5: Ah, t'as vu ce que je lui ai mis? Il a aimé ça. T'aimes bien quand je soumets Cédric?
3: C'est magnifique.
0: Ah, tu vois, aime bien.
8: Ouais, bah écoute, tant mieux. Qu'est-ce que je te dise?
5: Ferme-la.
8: Ferme ta gueule, toi. Je me lever, je vais t'en coller.
0: On va te donner des conseils.
5: T'as pas le droit, ça?
8: Si, si.
0: On compte sur les dragueurs, hein, les dragueurs fous. Allez-y, profitez. Et puis on aura Enzo là dans un instant aussi. Ça y est, Enzo, t'es arrivé? Enzo de Nancy?
7: Ouais.
0: Ah, très bien.
5: Salut.
0: Salut à toi, Enzo. Qui en a appelé pour les 1500 euros à Nancy ce matin. C'était pas chez toi, Enzo?
7: Non.
0: Ah bah dommage. Sinon il faut répondre. Bon, allez, Jenny, on s'occupe de notre couple et après on s'occupe de vous, les gars, là. Enzo et Lucas. Alors, Jenny et Raza. Donc, vous êtes en couple. Rappelez-nous, donc ça fait combien, tu nous as dit, j'ai oublié, 2 ans, 1 an et demi?
3: Presque 2 ans, ouais.
0: Un an et demi, c'est ça. Alors, presque 2 ans de couple tous les deux. Et il y a un gros, gros, gros problème dans le couple. Écoutez bien. Est-ce que pour vous, c'est un gros problème? Pouvez nous dire, parce que parfois, quand tu vis une histoire, t'as l'impression que c'est un gros problème, mais en fait, c'est pas si grave que ça.
5: Vous baisez plus?
3: Si, là, ça va être c'est un très gros problème.
0: Très beau problème. Alors, dis-nous.
3: Ben, alors, le couple se passe très bien, on s'entend bien, on rigole.
0: Ouais. Bon, c'est bien, ça.
3: On couche ensemble 4 fois par jour au minimum.
0: Combien? 4 fois par jour?
5: Ah, vous avez un bon
3: choix. Oui. Et ça depuis presque 2 ans.
8: Putain, mais vous êtes chaud, ouais, putain.
0: Vous êtes chaud, mais vous trouvez le temps quand de coucher ensemble?
3: Moi, je fais des livraisons, donc j'ai le temps quand je veux. Et
0: d'accord.
3: Lui, il est en intérim, donc des fois, il travaille pas. Moi, je fais des livraisons, donc j'ai le temps quand je veux. Et
0: d'accord.
3: Lui, il est en intérim, donc des fois, il travaille pas.
0: Ah, ok, donc profitez de la journée, vous faites l'amour tout le temps.
3: Bah,

0: L'un des plus gros classiques. L'un des plus gros classiques de Michael Jackson sur Skyrock. Vous écoutez Billy sur Bad Music Non-Stop. Bonne nuit à vous. On est en direct, ça bouge pas, tous les numéros 1.
1: Bah voilà, là c'est mieux comme ça. Je me disais, il y avait un problème de micro. Michael Jackson, vous pouvez l'écouter sur Skyrock avec Beat It en classique sur Sky, la radio des numéros 1. Toute la nuit, on vous passe du bon son en direct. Il y a Iron Boy qu'on écoute maintenant sur Sky avec Elle Voulait. Il y a Bilouki qui débarque aussi. Je vous passerai le nouveau son de Caris. Le nouveau projet est sorti il y a quelques jours pour Caris et il cartonne. On l'écoute maintenant, Caris sur Sky. Avec Rick Orakan sur Skyrock et il y a aussi Shakira avec Burna Boy, c'est Die Die pour la suite du

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Bonne nuit à vous tous, c'est Skyrock sur Urban Music Non-Stop avec le classique de Kid Laroi, l'Australien, avec Justin Bieber, c'était Stay sur Skyrock, la radio des numéros 1. 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Il y a tous les numéros 1 qui s'enchaînent sur Sky avec Gambi qui arrive, René Kaovila. Juste après, c'est le retour de Madame Ariana Grande. On l'écoute. Le nouvel album arrive le 31 juillet. Premier extrait, écoutez maintenant sur Skyrock. Et je vous passerai aussi un gros classique de Dr. Dre et Snoop, la West Coast à l'honneur sur Skyrock dans toute la France.

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Skyrock premier sur l'Europe avec le gros classique, c'était cool ça, c'était Dr. Dre et Snoop. Vous pouvez l'écouter, The Next Episode, la West Coast sur Sky dans toute la France. Merci de nous écouter à 1h du mat, bonne nuit à vous tous. Bien sûr qu'on est là en direct, hein, ça bouge pas toute la nuit en cette nuit de canicule dans toute la France. Bon courage à vous si vous êtes sur les routes, si vous êtes sous la clim, ça va tranquille. Et si vous taffez, eh ben plein de courage, c'est Corentin avec vous. Ça repart très fort avec le son de Sky. C'est Mauvais Joe pour démarrer, on écoute Maladie, y a Naïka juste après. Et je passerai aussi un gros classique de Major Lazer, Mo, DJ Snake, Céline sur Skyrock. Let's go.

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1: Bonne nuit à vous tous avec le son de Skyrock. Premier sur le rap, c'était Meryl sur Skyrock. Vous l'écoutez, Coco Chanel, tous les numéros 1 s'enchaînent toute la nuit en direct sur Skyrock. C'est le son de Tame Impala qu'on écoute maintenant. La rencontre entre l'Australie et la Corée du Sud. C'est le remix avec Jenny. On écoute Dracula, Yae Nakamura juste après. Le carton de l'été avec la rafle Sexy Nana. Et je vous passerai aussi un gros classique de Jason Derulo et Snoop. C'est Wiggle Wiggle sur Sky.

Écoutez Rambo Goyard, le carton avec BMS, c'était By My Side sur Skyrock. Toute la nuit, du bon son à écouter, ça bouge pas. 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On continue de vous passer les numéro 1 toute la nuit, et là c'est un classique de MJ, Michael Jackson, à écouter maintenant sur Sky, le classique revient en force. Le voici, Michael Jackson avec Billie Jean, il y a R&Boy aussi, et Tiakola débarque, le nouveau à découvrir juste après, sur Sky, bonne nuit à vous.

Skyrock, le son de Bad Bunny. C'était Noé Vaillol sur Skyrock. Bonne nuit à vous tous. On continue avec la rafleuse de Sergent Sal. Et juste après, on va écouter le son du Canada. C'est Tech McRae qui arrive en classique. C'est Grady sur Sky.

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Bonne nuit à vous tous avec le son de Skyrock sur Belle Musique Non-Stop avec le son de Tech McRae, celle qui était danseuse à la base. Elle a commencé sur les concerts de Justin Bieber. Un jour elle s'est dit bah moi j'ai envie de me lancer, j'ai envie de chanter, j'ai envie de faire de la musique. Elle s'est lancée, c'était pendant le confinement, il y a quelques années déjà. Et aujourd'hui, eh ben, c'est l'une des artistes les plus écoutées au monde. Tech McRae qu'on va l'écouter sur Sky avec Greedy. On continue avec le son de Mauvais Joe, le carton. Vous avez découvert sur, en premier sur Sky. Il arrive, Leto aussi, tiens le nouveau, Chéri Coco sur Sky. Et il y aura aussi le son de Culture qui débarque, Milly Mello. C'est les prochains sons qu'on se fait juste avant de...

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Les fans de PLK, il arrive en concert Skyrock dans toute la France à partir du mois d'octobre prochain. Ça approche, on est déjà au mois de juin. Fin juin, donc octobre, dans toute la France, forcément à côté de chez vous. Sans oublier les deux stades aussi, les deux stades de France au mois de septembre. Archi complet avec Skyrock, PLK, qu'on vient d'écouter. Un extrait de Grand Garçon, Pocahontas sur Skyrock. Vous êtes sur la radio des numéros 1. Passez une bonne nuit, je sais, il fait chaud. Bon courage à vous, hein, si vous êtes en mode galère, vous galerez à vous endormir à la maison. J'ai plein de messages qui arrivent dans le studio. On me dit qu'il fait actuellement 34. C'est Josman qui m'envoie un message. Dédicace à toi, Josman, c'est son pseudo. À l'écoute de Skyrock, il est du côté de Montpellier. Voilà, 34 degrés en plein cœur de la nuit. Pas simple à 2h du mat. On est là. En tout cas, si vous êtes au taf, si vous êtes sur les routes aussi, c'est Corentin avec vous. C'est RN Boy pour démarrer. Elle voulait, c'est Shakira Burna Boy juste après le son de la Coupe du Monde. Et un gros classique de New York, Post Malone arrive avec 21 Savage. C'est Rockstar sur Sky.